0: intérêt, même si Moscou ferme la porte pour l'instant à un tête-à-tête Poutine-Zelensky, les Européens veulent quand même rester à la manœuvre.
1: Au Moyen-Orient, l'armée américaine annonce avoir bombardé des installations de radars en Iran, ainsi que 4 drones iraniens. Selon Washington, ils menaçaient le trafic maritime. Au Liban, l'armée israélienne et le Hezbollah ont continué leurs attaques ce vendredi, faisant plusieurs morts côté libanais, dont un secouriste. La guerre au Moyen-Orient, dont les conséquences sont mondiales et dramatiques pour les plus vulnérables. La sécurité alimentaire est menacée dans plusieurs pays pauvres, la Somalie, le Sri Lanka, à l'Afghanistan, des millions de personnes sont concernées et certaines plongées dans une précarité inquiétante à cause de la flambée des prix de l'énergie. Si bien que le Programme alimentaire mondial tire la sonnette d'alarme dans son nouveau rapport. Selon le directeur des analyses du PAM, cette sécurité alimentaire s'ajoute aux difficultés que rencontrent déjà les acteurs de l'aide humanitaire, Jean-Martin Bauer.
2: Nous faisons face à la troisième grande crise cette décennie. Il y a eu la crise du Covid qui est devenue une crise humanitaire et une crise alimentaire pour des millions de personnes. Il y a eu la guerre en Ukraine en 2022 qui a provoqué une augmentation des prix, une flambée des prix, provoquant également de grands besoins humanitaires dans les pays vulnérables. Nous en sommes à la troisième crise actuellement. Sachons que en 2020 et en 2022, donc dans les deux précédentes crises, le système humanitaire était mieux financé. Il était présent, il était en place dans les zones les plus vulnérables. En 2025, il y a eu de fortes réductions, non seulement des financements, mais aussi de la présence humanitaire dans les zones les plus vulnérables du monde. Et donc, on peut se demander en 2026 si les populations les plus affectées ne seront pas livrées à elles-mêmes.
1: Conséquence aussi de la fermeture du détroit d'Ormuz, la raffinerie du groupe nigérian Dangote connaît une hausse de sa demande. Le groupe annonce que sa méga raffinerie de Lekki est donc passée à une capacité de raffinage de 700 000 barils de pétrole brut par jour, 50 000 de plus que son objectif initial. Les 3 millions d'immigrés en situation irrégulière en Afrique du Sud exposés aux violences xénophobes. Après le Ghana, autour du Nigeria, de rapatrier ses ressortissants, plus de 1000 personnes. Abuja a commencé à recenser ceux et celles qui veulent quitter le pays face donc aux violences et manifestations anti-immigrés. Des violences récurrentes qui pèsent aussi sur les relations entre l'Afrique du Sud et le reste du continent, comme l'explique Cécile Perrault. Elle est maître de conférence à l'Université de Rennes.
3: Au niveau des différents gouvernements du continent africain, ils sont eux-mêmes sous pression de leurs opinions publiques qui trouvent qu'ils ont parfois tardé à réagir aux attaques en Afrique du Sud. Et du coup, on voit se multiplier les marques au mieux d'agacement, au plus de colère de la part des différents gouvernements. Et ça, ça a un impact réel pour l'Afrique du Sud à différents titres. Ça a un impact politique pour un pays qui essaye de positionner comme un leader sur le continent et qui veut vraiment jouer un rôle au niveau diplomatique et politique. Ça a aussi une incidence économique, parce qu'il faut quand même rappeler que 25% des échanges de l'Afrique du Sud se déroulent avec le reste du continent africain, et que dans un contexte où, en plus, il y a une instabilité au niveau macroéconomique du fait de l'évolution de positionnement des États-Unis, le fait de créer ou d'alimenter ces tensions avec ses voisins n'est probablement pas la meilleure des stratégies pour l'Afrique du Sud.
1: Et au Nigeria, 8 soldats ont été tués dans 2 attaques distinctes contre des bases militaires dans le nord-est du pays. Annonce ce vendredi de sources militaires et sécuritaires. Des attaques menées mercredi et vendredi, les premières depuis l'élimination du numéro 2 de l'État islamique mi-mai au Nigeria. Le 15 mai, le Nigérian Abu Bilal al-Minouki, chef adjoint du groupe djihadiste, ainsi que certains de ses principaux lieutenants, ont été tués dans des frappes aériennes coordonnées avec les forces nigérienne et américaine près de la frontière avec le Niger. L'Organisation mondiale de la santé et l'Agence de santé africaine Africa CDC annoncent un plan de plus de 500 millions de dollars pour la lutte contre l'épidémie d'Ebola qui sévit dans l'est de la RDC et dans les pays limitrophes. Selon les derniers chiffres de l'OMS, 381 cas ont été confirmés en RDC, dont 64 décès. L'Ouganda voisin enregistre 16 cas confirmés, dont un décès. Épidémie qui, faute de mesures fortes, pourrait atteindre une ampleur comparable à celle record enregistrée entre 2014 et 2016 sur le continent. C'est ce dont prévient ce soir la principale agence sanitaire américaine. En France, une enquête ouverte après les plaintes de 4 députés noirs, les élus du parti La France Insoumise, ont reçu à l'Assemblée nationale des courriers racistes détournant la bande dessinée Tintin au Congo. Et puis pourquoi la justice française n'a pas mis hors d'état de nuire un homme suspecté de plusieurs viols contre des mineurs malgré des plaintes ces dernières années? Menons au drame, il a tué une enfant de 10 ans dont le corps a été retrouvé ce jeudi. Le gouvernement, mis en difficulté, est sommé de s'expliquer et admet donc des dysfonctionnements de la justice. Écoutez le ministre de la Justice, Gérald Darmanin, qui s'exprimait ce vendredi sur la chaîne TF1.
4: L'institution judiciaire que je représente, elle a pour but de protéger au nom du peuple français les Français et notamment les plus vulnérables, et notamment les enfants. Et aujourd'hui, l'institution judiciaire, elle n'a pas su protéger cette petite fille. J'en tirerai toutes les conséquences et au nom de la justice, comme ministre, je veux présenter mes excuses à cette famille et aux Français qui sont légitimement choqués, terrifiés de voir de telles défaillances. Donc nous en tirons toute conclusion. Bien évidemment, dans le fonctionnement de la justice, nous devons aussi mobiliser l'ensemble des services de l'État pour que plus jamais une voix de l'enfant, on le dit depuis plusieurs mois désormais, je l'ai dit moi-même, ne soit pas tue ou ne soit pas suivie par les adultes. Et je pense que les Français ont raison d'être en colère. Moi, je suis furieux de cette situation. Et toutes les minutes, toutes les heures que je passerai à mes fonctions, ce sera pour réformer la justice. C'est pas évident. Manifestement, il y a des échecs. Aujourd'hui, c'est un immense échec. Mais je veux dire aux Français qu'il y a un ministre de la Justice qui commande son administration et qui la réformera.
1: Les associations alertent depuis des années sur les dysfonctionnements de la justice en matière de protection des mineurs face aux violences sexuelles. Une marche blanche en hommage à la jeune fille tuée Liana doit avoir lieu dimanche. C'est la fin de ce journal. Merci à vous de l'avoir suivi. Minuit 10, en temps universel, à suivre l'Afro Club avec Hervé Mandina.

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3: Bonjour Josué.

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5: Bonjour, c'est Caroline à l'antenne de Fréquence Luce. Nous sommes le vendredi 5 juin et voici les actualités locales. C'est aujourd'hui la journée mondiale de l'environnement. À cette occasion, plusieurs initiatives rappellent l'importance des gestes du quotidien pour réduire notre impact écologique. Selon une récente enquête menée auprès des consommateurs français, les éco-gestes sont désormais perçus autant comme un moyen de préserver l'environnement que de maîtriser les dépenses énergétiques, dans un contexte marqué par des épisodes de chaleur précoces et une hausse durable des coûts de l'énergie. Dans notre département, cette sensibilisation passe aussi par une collecte solidaire de téléphones portables usagés. Jusqu'au début du mois de juillet, plusieurs points de collecte sont ouverts à Tarbes et Lannemezan afin de récupérer des appareils inutilisés. Reconditionnés ou recyclés, ils permettront de limiter les déchets électroniques tout en favorisant une seconde vie utile et solidaire. Un usage de l'eau raisonné à Bagnères-de-Bigorre. Dans le cadre de la modernisation des équipements de production d'eau potable, le syndicat mixte de production d'eau potable de Médousse, regroupant la ville de Bagnères-de-Bigorre et la communauté d'agglomération Tarbes-Lourdes-Pyrénées, réalisera une intervention majeure sur ces installations le mardi 9 juin à partir de 8h. Même si l'arrivée d'eau brute vers l'usine sera temporairement interrompue, l'alimentation en eau potable des abonnés sera maintenue grâce aux réservoirs préalablement remplis, avec une capacité de stockage suffisante. Le syndicat en appelle tout de même à la responsabilité des usagers, sous-entendu, encore plus que d'habitude, du 7 au 10 juin. Il est donc demandé d'éviter tout usage non essentiel de l'eau potable, comme remplir les piscines ou limiter au maximum l'arrosage des potagers, des jardins et des espaces verts. Ces gestes simples contribueront à sécuriser l'alimentation en eau pour tous pendant la durée de l'intervention. Appel aux jeunes pour Jazzalus. Du 10 au 13 juillet se tiendra la rencontre de jeunes de villes européennes dans le cadre du festival destiné aux 18-30 ans. Ainsi, des jeunes de plusieurs pays européens, France, Italie, Espagne, Hongrie, Albanie, seront réunis pour échanger et travailler ensemble sur le thème du bénévolat et de l'engagement. Puisqu'il est important que le pays Toy soit représenté lors de Jazzalus, la mairie de Luce et le comité de jumelage de Luce-Saint-Sauveur les prendront totalement en charge. En 2026-2027, en retour, des voyages gratuits auront lieu vers les autres villes participantes. Ce projet est issu d'un constat de perte de bénévolat en Europe, d'un vieillissement de la population des bénévoles, d'où une demande de mobilisation d'une population de jeunes de 18 à 30 ans pour relancer des rencontres entre Européens. L'objectif est donc d'encourager les active youth, les jeunes actifs, à s'engager davantage dans la vie associative et les échanges européens. En bref, les histoires pour les tout-petits. Comme tous les premiers vendredis du mois, la ludomédiathèque de Pierre Fitness Dallas vous donne rendez-vous à 10h pour venir écouter une sélection d'histoires pour les tout-petits. Aujourd'hui, on va écouter des histoires de jouets. L'animation est gratuite et sans inscription et s'adresse à un public de 0 à 3 ans. Et pour terminer avec un peu de hauteur, l'aérodrome ouvre ses pistes au grand public. Demain, samedi 6 juillet, l'aérodrome de Tarbes-Laloubert accueillera une grande journée portes ouvertes de 9h à 19h. Organisée par les associations présentes sur la plateforme aéronautique, l'événement proposera au public une immersion dans l'univers de l'aviation légère entre baptême de l'air, démonstration, formation et rencontre avec les acteurs du secteur aérien. C'était les actualités locales de ce vendredi 5 juin. Belle journée à tous et belle écoute sur Fréquence Luce.
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9: Ce samedi et ce dimanche à Argelès-Gazost, au petit théâtre de la gare, vous avez deux occasions d'aller voir la pièce de théâtre Les 5 femmes de Barbe Bleue. Alors je dis pièce de théâtre, mais c'est du théâtre chanté par la compagnie du Tétralyre et qui est mise en scène par Carole Ganteil. Et justement, pour en savoir davantage, c'est Carole Ganteil que j'ai au bout du fil. Salut Carole.
10: Salut Mirabel.
9: Alors comment ça se passe pour toi du côté de la compagnie Tétralyre?
10: Bah écoute, c'est de joyeuses retrouvailles en fait, parce que c'est une compagnie dans laquelle je jouais avant. Et là, elles m'ont demandé de faire la mise en scène pour cette saison. En tout cas, une pièce, elles avaient envie de faire du théâtre chanté.
9: Parce qu'alors la compagnie Tétralyre, il me semble que c'est une compagnie amatrice.
10: Oui, c'était une compagnie amatrice, exactement. Tous les ans, tous les deux ans ou trois ans, il n'y a pas de régularité. Cette troupe-là décide de monter une pièce et elle demande à la metteur en scène de les mettre en scène. Mais cette troupe existe depuis 30 ans.
9: D'accord.
10: Et il y a des comédiens qui sont intéressés, qui jouent depuis 30 ans et du coup qui jouent très bien. Donc c'est vraiment un régal de travailler avec eux.
9: Et ils sont combien du coup dans cette compagnie?
10: Eh bien ça varie, mais en moyenne 6-7.
9: Donc un petit groupe d'amateurs éclairés, on va dire, hein, et qui sont sont là depuis longue date et qui se connaissent bien, donc qui doivent avoir des interactions naturelles, j'ai envie de dire, sur scène.
10: Eh bien oui, voilà, il y a des choses qu'il n'y a plus besoin de dire, notamment le regard public, les jeux d'écoute, les interactions. On ne reprend pas à la base et tout est facile et assez rapide finalement.
9: Alors vous avez travaillé combien de temps ensemble pour les 5 femmes de Barbe Bleue ?
10: Et bien là, finalement, on a travaillé un peu plus d'un an et demi presque.
9: Un an et demi. Avec une régularité de travail hebdomadaire, ou comment ça se passait ?
10: Oui, là, c'était à peu près tous les mardis soirs, de 20h à 23h en moyenne.
9: Ah oui.
10: Et on a travaillé, oui, voilà, depuis un an et demi, mais c'était une pièce qui était costaud, en fait, à aborder.
9: Et bah, déjà, les 5 femmes de Barbe Bleue, tu m'expliquais un peu en amont que c'est une pièce de théâtre qui avait été déjà assez récemment d'ailleurs réinterprétée par une compagnie qui s'appelle Juste une compagnie, justement.
10: C'est Juste une compagnie qui a écrit le texte, hein, parce qu'il y avait 5 comédiennes dans cette compagnie, et elle a été écrite spécialement pour ces 5 comédiennes, et elle n'a été montée du coup qu'une fois avec elle. Donc elle a été jouée à Paris, et donc cette année, les filles du Tétralyre avaient envie de jouer une pièce de théâtre un peu plus lourde émotionnellement, et quelque chose en rapport avec la femme.
9: D'accord.
10: Donc on a beaucoup cherché et on est tombé sur ce texte-là en cherchant un peu, parce qu'il y avait aussi un homme qui voulait jouer. Donc là, ça s'y prêtait parfaitement, en fait.
9: Alors j'imagine que l'homme fait partie des 5 femmes, non ? C'est...
10: Je rigole. Et non, alors l'homme ne fait pas partie des 5 femmes. L'homme était le pas bel homme et Barbe Bleue.
9: Et voilà, je me doutais bien. Du coup, dans l'énoncé, c'était petite blagounette au passage. Et du coup, alors ils sont 6 sur scène,
10: oui.
9: 5 femmes plus Barbe Bleue, alors.
10: Exactement, ouais.
9: Le synopsis, tu peux nous le raconter un peu des femmes, parce qu'on connaît tous l'histoire de Barbe Bleue, mais là, on est sur les 5 femmes de Barbe Bleue.
10: C'est ça, ouais. Ben en fait, les 5 femmes de Barbe Bleue, elles sont 5. Il y en a une qui est vivante, dont on voit en fait la première scène, c'est la scène avec Barbe Bleue, ils sont ensemble, ils discutent, etc. Et puis elle a cette fameuse clé de cette petite porte qu'il ne faut pas ouvrir, parce que derrière, il y a 4 autres femmes qui sont mortes.
9: Oh.
10: Et malheureusement, comme toutes les autres, ben elle l'ouvre. Et en fait, ça s'arrête là, donc on ne sait pas cette femme qui est vivante, ce qui se passe pour elle. Mais par contre, les 4 autres, du coup, racontent leur histoire de leur connaissance, leur premier entretien avec Barbe Bleue jusqu'à leur mort. Donc en fait, tous les très bons passages, les découvertes, voilà, la façon dont il s'adapte à chacune, dont il les emmène avec lui, donc c'est que des histoires de manipulation, etc. Et après, jusqu'à ce qu'elle découvre l'horreur et des choses qu'elle ne voyait pas. Et d'ailleurs, à la fin, des fois, qu'elle ne voit pas encore.
9: Donc c'est une pièce de théâtre assez poignante, on va dire, là, pour le coup. Mais peut-être que le fait qu'il y ait aussi de la musique et que ce soit chanté, ça adoucit un peu cette thématique très, très forte.
10: Oui, alors ça adoucit, mais c'est pas des chansons rigolotes. Hein.
9: D'accord.
10: Mais il y a des chansons. Moi, j'avais trouvé la chanson dans Les Tripettes de Belleville. C'est une chanson qui dit moi, mon homme, c'est un vrai. En fait, il la cogne, etc. Mais c'est chanté de façon très gaie, un peu plus lourd que celle de Boris Vian, qui est moins mal Johnny, dans le même genre.
9: Mm-hmm.
10: Il y a celle-ci. Il y a une chanson de Juliette, La Petite Robe Noire. C'est une petite robe noire qui raconte en fait son histoire à travers le textile, en fait, qu'elle est déchirée, froissée, etc. par un bouson de cuir.
9: Mmh.
10: Voilà, c'est pas des choses très légères, et en même temps, même si c'est pas dans le texte très léger, en effet la musique et le fait de chanter et tout ça, elles expient aussi par rapport à ça, donc elles font tout sortir à travers les mélodies, etc., pour dédramatiser la situation malgré tout, mais ça leur fait du bien à elles.
9: Et j'imagine que du coup, si elles retracent leurs histoires, ben justement c'est là qu'on va voir Barbe Bleue intervenir sur scène, quoi.
10: C'est ça, et ouais. On le voit vraiment par bribes.
9: D'accord.
10: Donc à chaque fois il arrive et c'est quelqu'un, moi j'ai essayé de le faire jouer à, c'est Jean-Marc Gonzalez qui joue Barbe Bleue, et on a fait un gros travail de personne en fait, d'une personne lambda, de quelqu'un qu'on peut croiser tous les jours et dont on ne peut pas du tout se douter qu'il y a quelque chose derrière en fait.
9: Qu'il a parce des travers de pervers narcissique XXL, quoi.
10: C'est ça, exactement. Ben, c'est de la violence psychologique et après physique.
9: Et qui en arrive.
10: Mais jamais, évidemment, que si on les reconnaissait dans la rue, on n'irait pas.
9: Ben oui. Ça, c'est sûr. Bon, donc une performance hein, pour... Et c'est la toute première fois qu'on va voir cette pièce sur scène, alors.
10: La première sortie, là, samedi, de cette pièce-là, à 20h30, samedi et dimanche à 18h30. Parce que souvent, cette compagnie qui joue depuis plus de 30 ans, elle draine énormément de monde, en fait.
9: Et donc, deux opportunités pour y aller, bah, c'est mieux qu'une. Et ça donne l'occasion au plus grand nombre de pouvoir y aller. Alors, il y a toujours des possibilités hein, de réservation, me semble-t-il, par téléphone. Je t'en prie, donne-nous le numéro de téléphone dont on peut saisir pour pouvoir aller réserver sa place.
10: Et en effet, il vaut mieux réserver. Du coup, il faut appeler le 06... 32 88 79 89.
9: Bon, et sinon, si vous voulez retrouver le numéro de téléphone ainsi que la programmation et des détails sur cette pièce de théâtre chantée, du coup, et bien vous pouvez aller sur théâtre-argelès.blogforever ou en tapant Petit Théâtre de la Gare Argelès-Gazost. Normalement, on nous amène directement vers ce lien-là. Oui. Puis, il sera toi forcément samedi et dimanche.
10: Oui, alors moi, je m'occupe de la lumière et du son, du coup, je serai avec elle. Bien sûr, ouais. Et lui, pardon. Et je dis pas tout parce que c'est quand même pour parler un petit peu du travail de mise en scène. Ça a été un gros travail visuel et scénographique parce qu'en fait, je te disais que c'était cinq femmes qui parlaient tour à tour de leur rencontre avec Barbe Bleue jusqu'à leur mort. Mais dans le texte, c'est cinq scènes où chacune parle non-stop pendant une scène entière.
9: Ah oui.
10: Donc pour éviter en fait ce travail-là, on a fait différemment. Mais j'invite les gens à venir voir et qui voient un peu comment on a fait pour voir si ça passe bien aussi.
9: Pour faire des allers-retours, intriquer tout ça plutôt que de faire des longues scènes semi-monologues quoi.
10: On a fait des allers-retours, mais en fait on a fait travailler toutes les femmes sur tous les personnages.
9: Ok, donc des performances à venir découvrir.
10: C'est l'avantage avec cette compagnie, parce que comme elle a joué quand même beaucoup, on peut s'attaquer à des choses un peu plus difficiles aussi avec elle, on en demande d'ailleurs.
9: Parce que c'est des confirmés, on va dire, ils ont quelle tranche d'âge, ces six comédiens ?
10: Ça va de 40 à 65.
9: Oui, donc c'est vraiment le caractère professionnel presque de la troupe. Donc on le rappelle, à venir découvrir ce samedi 6 juin à 20h30 ou ce dimanche 7 juin à 18h30 au Petit Théâtre de la Gare pour Barbe Bleue, les cinq femmes de Barbe Bleue par la compagnie Tétralyre. Et il me semble, avant qu'on se laisse, Carole, que tu avais un petit appel à lancer par rapport à un autre projet que tu as qui s'appelle Miroir Miroir et où il te manquerait encore un comédien ou une comédienne.
10: Oui, c'est ça. Bon, après, pour ceux qui ont vu la communication passé, on organise cet été une comédie musicale pour les adolescents de 14 à 18 ans, du 20 juillet au 7 août. Donc en fait, on est 5 professionnels à travailler avec les ados. Il y a une chorégraphe, une comédienne corporelle et puis après 2 régisseurs, son, Lumière et puis moi en tant que chanteuse et comédienne. Et on va mettre en scène 12 adolescents, donc c'est un stage mais en même temps on met en scène le conte de Blanche-Neige où on a inversé tous les rôles d'hommes et de femmes. D'accord. Et avec une histoire contemporaine. Donc avec cette sœur, cette naine qui travaille à l'usine d'armement de l'Arsenal, des Instagrammeurs, voilà, parce que Miroir Miroir, c'est quand même le reflet de là où on se regarde le plus en ce moment, en tout cas en photo, c'est plutôt les réseaux sociaux. Donc, donc le miroir, ça va être plutôt son propre regard, de toute façon qui était ça déjà. Voilà, et en tout cas, de manière contemporaine, ça s'est traduit comme ça. Et du coup, il nous manque un adolescent, deux, mais en tout cas, voilà, il nous en manque un pour faire le rôle d'une naine, même si c'est un garçon, c'est bien aussi, hein, d'ailleurs.
9: D'accord, pour l'instant, ça peut être une fille ou un garçon.
10: Ouais, exactement. Okay. Et de toute façon, là, maintenant, on mélange. Enfin, je veux dire, c'est pas grave si c'est fille-garçon. Je trouve que, justement, il faut déclôturer ça, là. Et...
9: Sortir des genres, quoi.
10: Ouais, voilà. Oui. Donc, ils ont 2 semaines de créa, et puis après, ils ont quand même une tournée de 6 dates. Donc ça, je trouve ça génial pour eux, de 6 dates dans le coin, partout, en fait.
9: Bon, donc il faut être disponible.
10: Du 20 juillet au 7 août. Du 20 juillet au 31 juillet, il y a le stage. D'accord. Et après, du 3 au 7 août, c'est la tournée.
9: Bon, et alors comment ils font pour te contacter, Carole ?
10: Eh bien, ils me contactent sur mon numéro personnel, qui est aussi mon numéro professionnel, parce que je n'ai pas encore 2 téléphones, qui ne sauraient tarder. Mais c'est le 06 48 03 19 22. Okay. Et sinon, via le site de la compagnie aussi, histoiredechanter.com.
9: D'accord, et puis justement par les réseaux peut-être aussi.
10: Bah oui, tant qu'à faire.
9: Bah ouais, ils peuvent peut-être Facebook, Instagram.
10: C'est ça. d'accord.
9: Eh ben d'accord. Donc, histoire de chanter d'une manière ou d'une autre, vous n'hésitez pas à vous rapprocher de Carole et puis faites passer le message de sorte à ce que le ou la dernière ou les deux derniers ou dernières qui manquent pour cette pièce puissent être là et que la pièce puisse avoir lieu. Eh bien écoute, je te remercie beaucoup de ce temps et puis je vous souhaite surtout un très beau week-end avec ces premières représentations pour les 5 femmes de Barbe Bleue.
10: Je suis sûre que ça va être bien, ouais. Ah bon. Non, elle se déroule super bien, vraiment.
9: Merci Carole et à très bientôt.
10: À très bientôt, bye bye.
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9: Bonjour à tous, bonjour à toutes et beau samedi à vous qui êtes à l'écoute de Fréquence Luce. Nos prévisions pour ce 6 juin, eh bien c'est un temps sec ce matin avec un ciel lumineux malgré un voile d'altitude. Et dès la mi-journée, eh bien des nuages bas océaniques vont entrer et vont se bloquer sur la chaîne des Pyrénées, bouchant d'abord l'avant de la chaîne sous 2000 mètres d'altitude. Et au fil de l'après-midi, la couche va s'épaissir, donner quelques bruines et va pénétrer dans les massifs. En fin de journée, c'est l'ensemble du relief qui sera bouché. L'amélioration est attendue par les sommets la nuit prochaine. Et la mer de nuages va s'abaisser peu à peu pour s'établir vers 1500 mètres d'altitude en fin de nuit. L'isotherme 0 degré, quant à lui, continue de monter. De 3800 mètres, il va passer à 4000 mètres d'altitude et les températures remontent avec lui, avec des maximales qui iront jusqu'à 21 degrés en vallée, 16 degrés à 1500 mètres et 10 degrés à 2500 mètres d'altitude, avec un vent d'ouest, sud-ouest, faible à modéré sur les sommets, d'ouest puis nord-ouest en moyenne montagne. Voici pour les prévisions de ce jour. Et je vous le souhaite beau à tous et à toutes.
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22: Moi, j'écoute Fréquence Luce en voiture. Essentiellement en voiture, un peu chez moi aussi, parfois. Et ce que j'adore particulièrement, c'est tous les reportages de proximité, parce que ça nous tient informés de ce qui se passe dans le pays, de ce que font les gens, des initiatives, des créations, c'est super. Mais j'aime aussi beaucoup les reportages ou les documentaires de certains des bénévoles, qui nous amènent beaucoup plus loin, voilà. Et puis voilà, c'est une radio qui est sympa parce qu'elle parle de chez nous, donc je trouve que c'est toujours très intéressant. Et je voudrais remercier l'équipe des employés, des salariés de Fréquence Luce qui fait un travail super, mais aussi tous les bénévoles qui participent à cette grande aventure. Voilà, allez, ciao et merci encore.
23: Merci.
24: Merci. Merci à vous.
25: En tout cas, ça fait plaisir de vous voir, de faire ce petit partage, ce bon moment avec vous.
26: Merci Fréquentis.
24: Merci beaucoup.
26: Un gros bisou à toute l'équipe. Merci pour votre taf. Et voilà quoi. Je vous embrasse très très fort. Je vous envoie plein de couleurs. Et je vous dis à très bientôt. Voilà. Ciao.
27: Bon, ma petite sister, mauvaise nouvelle. On a reçu les réponses des maisons de disques, elles sont toutes négatives.
28: Non. Qu'est-ce qu'on fait ? On se casse ?
27: Allez, on se casse.

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6: Samedi matin de 9h30 à midi, le tiers-lieu d'Azun et le bureau de montagne Val d'Azun lancent un programme annuel de sorties nature à destination des habitants et habitantes de la vallée. Venez découvrir les richesses de notre territoire avec un accompagnateur, accompagnatrice en moyenne montagne. Ce samedi 6 juin, partez à la découverte du pastoralisme au col des Bordères à travers un espace game ludique et instructif suivi d'une dégustation de fromage. Dès 12 ans, inscription obligatoire via Hello Asso. Un espace game où sont passées tes brebis, c'est ce samedi de 9h30 à midi, au départ du tiers-lieu d'Azun, à Aucun. Vendredi à 20h30 au Petit Théâtre de la Gare à Argelès-Gazost, c'est le spectacle Les 5 femmes de Barbe Bleue qui prend place. Par la compagnie Le Tétralyre d'Argelès-Gazost. Mise en scène, Carole Ganteuil. 5 femmes croisent la route d'un homme. Elles croyaient connaître le meilleur, elles vont vivre le pire. Unies à jamais, elles racontent ensemble la rencontre, la désillusion, le drame vécu par chacune. La mise en scène chorégraphiée en fait une pièce à plusieurs voix où les chants se mêlent au récit. Réservation par téléphone possible au 06 32 88 79 89. Le spectacle Les 5 femmes de Barbe Bleue par la compagnie Le Tétralyre d'Argelès-Gazost, c'est ce samedi à 20h30 au Petit Théâtre de la Gare à Argelès-Gazost.
7: Ce samedi 6 juin, à Lourdes, une animation musicale vous est proposée. Les Musiques Hall, un concert gratuit avec Green Watt DJ. Venez écouter gratuitement le concert en déambulation au Hall et Marché de 10h à 13h. Les Musiques Hall, c'est tous les premiers samedis du mois et c'est ce samedi 6 juin au Hall et Marché de Lourdes de 10h à 13h.
6: Samedi à Barèges, c'est la montée du géant du Tourmalet. Les cyclistes sont invités chez Octave pour l'accueil à Bagnères-de-Bigorre, puis à monter les pentes du Tourmalet pour accompagner la statue du géant jusqu'à ses quartiers d'été. Rendez-vous donc le samedi pour participer à cette remise en place de la sculpture monumentale rendant hommage à Octave Lapine, premier coureur à avoir franchi le mythique sommet lors du Tour de France en 2010. La montée du géant du Tourmalet, c'est ce samedi, au départ de chez Octave à Bagnères-de-Bigorre. Samedi, à partir de 8h au lac d'Estaing, c'est le départ des troupeaux vers les estives et c'est toujours une fête. La fête du pastoralisme, tradition ancestrale qui marque la fin de l'hiver et le début des beaux jours. La transhumance se déroule chaque année début juin. Au rythme des sonnailles, venez donc les rejoindre et partager une expérience extraordinaire. Départ d'Arcisans-Dessus prévu à 8h, village d'Estaing vers 9h30, arrivée au lac d'Estaing estimée vers 12h. Et au lac d'Estaing, possibilité de repas le midi, bénédiction des troupeaux et chants pyrénéens. Des navettes seront mises en place dans l'après-midi à partir de 15h pour retourner sur le village, traverser d'Estaing, Bain, Galiagos et Arcisans-Dessus. Pas de réservation pour les navettes, organisation des navettes directement sur place. Aucune réservation n'est nécessaire pour participer ou suivre la transhumance. Chacun est libre de venir y participer sur l'intégralité du parcours ou simplement un tronçon. La transhumance au lac d'Estaing, la fête du pastoralisme, c'est ce samedi à partir de 8h au départ d'Arcisans-Dessus et à destination du lac d'Estaing.
7: Ce dimanche 7 juin, à partir de 10h, rendez-vous au jardin La Vue, au château fort de Lourdes, le musée pyrénéen 25 rue du Fort. Profitez d'une visite guidée avec le jardinier, d'une découverte de la bibliothèque autour d'ouvrages botaniques et d'ateliers de création de jardins miniatures avec une animation par le CPIE. Rendez-vous au jardin La Vue, c'est ce 7 juin de 10h à 18h au château fort de Lourdes.
6: Dimanche à Adast, c'est un vide-grenier, vide-maison qui vous est proposé de 8h à 18h. Les habitants de la rue du Muguet à Adast font le tri et vous invitent dans leur jardin. Vide-grenier, vide-maison, c'est ce dimanche de 8h à 18h au village d'Adast. Dimanche à 18h30 au Petit Théâtre de la Gare à Argelès-Gazost, c'est une deuxième occasion d'aller voir le spectacle de la compagnie Le Tétralyre d'Argelès-Gazost, mise en scène par Carole Ganteuil, Les 5 femmes de Barbe Bleue. Elles mêlent leur voix, passent du drame au rire, expriment leur paradoxe, chantent pour éloigner le mal. Par leur amitié salvatrice, elles retrouvent légèreté et joie de vivre. Mais n'est-ce pas déjà trop tard? Le texte est adapté des Femmes de Barbe Bleue. Les 5 femmes de Barbe Bleue, par la compagnie Le Tétralyre d'Argelès-Gazost, une deuxième occasion d'aller le voir ce dimanche à 18h30 au Petit Théâtre de la Gare à Argelès-Gazost.
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2: Ces affaires-là, c'est un peu comme des territoires inexplorés. Il y a cet espace sombre et plus humain, on se sent, et moins démuni face à la mort inéluctable. On ne comprend pas grand-chose au monde dans lequel on vit, honnêtement. On écoute les nouvelles, mais qu'est-ce qu'on maîtrise au fond ? Et ça, peut-être, ce sont quelques espaces sur lesquels on peut, à un moment donné, avoir le sentiment d'exercer une certaine maîtrise. À force de promener des torches comme ça et de poser de l'éclairage, de la lumière là où il n'y en avait pas avant, peut-être que j'ai l'illusion de maîtriser les choses. Moi, j'essaie, je suis face à un casse-tête. Je pense que Jacques Sals, dans cette affaire-là, a joué un rôle. C'est mon intime conviction, je ne peux pas l'adosser à une découverte précise ou à des faits vraiment précis, mais c'est un ensemble de choses, un sentiment.
1: Stéphane Troplin, comment va se terminer cette enquête ?
2: Je pense qu'elle ne va jamais se terminer. Se terminera forcément avec moi, un jour ou l'autre.
1: Est-ce que vous vous engagez déjà dans une cause que vous considérez comme perdue ?
2: Je pense que si je la considérais vraiment comme perdue, je laisserais tomber. Apporter de la lumière dans cette affaire ancienne dont tout le monde se fout aujourd'hui, j'ai du mal, des fois, vraiment à comprendre pourquoi je continue. C'est... Au fond... Est-ce que... J'aimerais vraiment un jour qu'on me dise ce qui s'est réellement passé ce soir-là. Je me dis parfois que les vérités, elles sont décevantes. Elles sont parfois plus décevantes que la recherche elle-même. Même si comprendre certaines choses, ça me passionne. De tirer un pan de tissu sur quelque chose qui restait à couvert, ouais, ça, c'est quand même quelque chose de... on peut pas décrocher de ça, ça c'est pas possible.
1: L'homme que l'on entend s'appelle Stéphane Troplin. Et il est perdu depuis plus de 20 ans dans une affaire criminelle du siècle dernier où tous les personnages ont disparu. Au départ, il s'agissait de défendre un homme, injustement enfermé pendant 41 ans. Cet homme, qui a défrayé la chronique pendant les années yéyé, s'appelle Lucien Léger. Il est accusé d'avoir tué un enfant. Persuadé de son innocence, Stéphane Troplin devra remonter le temps et enchaîner les hypothèses. Dans ce labyrinthe, un homme apparaît. Jacques Sals. Jacques le Gallois, Guy Hermin ou Henri Sals. Héros de la Résistance, il devient au fil des archives psychologue clinicien, décorateur, publicitaire, militant, statisticien, collectionneur d'art ou célèbre graphométricien. C'est cet homme que Lucien Léger accusera pendant 35 ans d'être l'assassin du jeune Luc Taron, victime collatérale d'un conflit entre espions. Sals, lui, ne sera jamais inquiété. Sa respectabilité de grand résistant, d'homme de lettres et de culture, le met hors de tout soupçon. Sauf que, avec le journaliste Jean-Louis Ivani, l'écrivain Philippe Génada et son indicatrice Watts, ils vont découvrir un parcours totalement incohérent et rivaliser d'inventivité pour donner du sens à cette biographie. Dans ce film noir, les quatre victimes, consentantes, vont se perdre, au risque de basculer dans l'imaginaire. Sals, homme de l'orgueil, homme du défi, de l'intrigue et du secret, ne semble plus exister que pour semer le trouble, égarer, accumuler les titres et entretenir la confusion. Face à l'énigme, ces enquêteurs vont se retrouver face à un miroir et vont devoir dévoiler, par leur hypothèse, leur propre subjectivité, leur sensibilité, leur psyché. Jacques Sals, le réel et l'imaginaire. Un documentaire en deux parties de Jérôme Massella. Première partie, les égarés. Stéphane Troplin, comment toute cette histoire a commencé ?
2: Alors en 2004, j'étais à l'époque administrateur du Monde Libertaire, l'hebdomadaire de la Fédération Anarchiste, suite à un article que le Monde Libertaire avait publié au sujet des prisonniers d'Action Directe. Bon, je recevais régulièrement beaucoup de courriers de différentes personnes, et en l'occurrence, ce prisonnier nous écrit une lettre en attirant notre attention sur le cas d'un autre prisonnier, alors qu'il n'était pas du tout politique, lui, détenu à l'époque depuis bientôt 40 ans, Lucien Léger. Alors au départ, le nom de Lucien Léger me dit rien. L'affaire me paraît alors déjà assez délicate, puisqu'il est question de la mort d'un enfant. Alors là, on est très loin d'Action Directe. Et en même temps, un autre élément qui me surprend, c'est la constance avec laquelle le condamné a clamé son innocence. La vérité défendue par Lucien Léger... et de nature à interpeller, encore une fois, n'importe qui a un esprit un peu tourné vers le romanesque. C'est un peu mon cas, hein. Je ne veux pas m'en cacher. Le 26 mai 1964, Luc Taron sort de chez lui après l'école, rue de Naples à Paris, hein, on est dans le 9e arrondissement de Paris. Donc Luc Taron disparaît, à partir de là, il se volatilise. Le lendemain, petit matin, vers 5h, le 27 mai 1964, on va découvrir son cadavre dans la forêt de Verrières-le-Buisson, à Igny. Donc on est en banlieue parisienne, on est à une petite trentaine de kilomètres de Paris. Et un message va être apposé sur le pare-brise d'une de chevaux, revendiquant la mort de Luc Taron. Les policiers vont communiquer le message à la presse pour éventuellement déclencher des témoignages. On ne sait pas trop pourquoi ils le font, mais en tout cas, ils vont le faire. Et à partir de là, l'affaire va vraiment partir, va devenir vraiment l'enquête criminelle la plus spectaculaire menée en France, où un scripteur va s'emparer de l'ensemble des médias et va mener une danse macabre durant un mois, avant d'être finalement arrêté. Ce sera Lucien Léger. Lucien Léger arrêté en 1964, il fait des aveux complets. Pour expliquer son geste, Lucien Léger va simplement dire qu'il ne sait pas ce qu'il lui a pris. Donc là, tout de suite, effectivement, ça m'intéresse, hein, le fait que ce soit unique. Alors, quand je commence à explorer les archives presse, j'ai eu rapidement... un contact avec un abonné du Monde Libertaire qui s'appelle Jean-Louis Ivani.
3: Au départ, moi, la sympathie pour Léger, je dirais que je l'ai eu tout de suite parce que j'ai vu à la télévision, quand j'avais 17 ans, une foule qui voulait lyncher un homme. Il avait deux policiers en tenue pour le protéger. Il y avait à peu près 1000 personnes pour le lyncher. En 64, je pensais qu'il était quand même... C'était lui l'assassin, comme tout le monde. Mais ça m'avait choqué.
2: Jean-Louis étant un témoin de ces années 60, pour moi, les années 60, c'est de l'histoire, vraiment. Hein. Je lui propose qu'on travaille ensemble sur les archives. Et là, donc, on voit apparaître Jacques Salles. Jacques Salles, il apparaît d'abord par une lettre qu'il adresse à Lucien Léger, alors qu'il est incarcéré. Une lettre un petit peu curieuse. Alors, je ne sais pas si elle est curieuse, parce qu'elle paraît banale, hein, comme ça, on la lit. Et puis, il s'adresse à un ami, hein, manifestement. Et il demande à cet ami en quoi il peut lui être utile. Mais surtout, il dit que je ne crois pas que vous soyez coupable. Alors que personne ne lui a rien demandé. Et que Lucien Léger, à ce moment-là, a avoué devant les enquêteurs, devant le juge d'instruction. Bon, Lucien Léger lui répond... Et là aussi, sa lettre paraît curieuse, comme avec un double niveau. Lucien Léger répond à un ami, et puis il dit comme ça, on s'avance dans le noir, on voit plus rien. À un moment donné, on nous dit, tu as fait ça parce que tu ne peux plus rien dire d'autre, et on devient coupable d'un crime.
1: Jean-Louis Ivani, avec Stéphane Troplin, vous avez donc commencé à écrire Le voleur de crime. Au début de l'enquête, que comprenez-vous de la personnalité de Jacques Salce et de sa place dans la vie de Lucien Léger ?
3: Écoutez, moi je pense que la place de Jacques Salce est importante. Il y a une rencontre. Et la rencontre, c'est celle de deux hommes en 62, c'est-à-dire en plein Trente Glorieuses, c'est-à-dire un an après la fin de la guerre d'Algérie, une sorte de Don Quichotte et Sancho Panza, un homme de 40 ans, diplômé, ancien résistant, ancien déporté, et en face, si je puis dire, il y a un petit jeune homme de province. La rencontre, elle a lieu grâce à un hebdomadaire, c'est l'Express, le 28 juin 1962. Le courrier des lecteurs de cet Express publie une lettre d'un jeune homme qui raconte sa vie très difficile à Paris, avec ses petits salaires, avec sa femme malade déjà, qui ne peut pratiquement jamais travailler, ou ça ne dure pas longtemps. Ils vivent à l'hôtel, et il raconte par le menu toutes les dépenses de survie qu'il doit faire sans être complètement à la rue ou en danger. L'Express le publie et dès le numéro suivant, on a un autre lecteur qui lui réagit à ce courrier. Et lui, il dit, écoutez, moi aussi, je vis à l'hôtel. Et il dit, c'est un fléau, c'est extraordinaire, ce garçon. Vous savez qu'il y a en France 450 000 familles qui sont dans la situation de Lucien Léger et même souvent bien pire. Je serais heureux que vous fassiez savoir à vos lecteurs, puisque vous avez titré interrogativement la lettre de Lucien Léger, un cas isolé, point d'interrogation, qu'il y a officiellement 450 000 familles dans ce cas, dans un cas très similaire à Paris. Dans la France entière, cela monte à plusieurs millions, mais ce qui n'intéresse personne, les Français ne prêtent plus attention à cette crasse humaine qui affleure les abords rutilants de leur confort. Je cite, parce que c'est tout Salce. Salce, il est à la fois précis, il donne des chiffres, et en même temps, il a le verbe haut. Dès le mois d'août est créée l'Association pour la défense des travailleurs métropolitains mal logés ou sans logis, avec un président, Lucien Léger, et un trésorier, Babardi, Jacques Salce. Et ils vont se voir plusieurs fois, et ça va faire un tandem, voire un couple. Ce tandem, il va fonctionner pas très longtemps. Il va fonctionner qu'un an, mais à temps plein.
1: Qu'est-ce que vous apprenez sur Salce pendant votre enquête à deux avec Stéphane Troplin ?
3: On apprend d'abord cette personnalité. Salce, il est à la fois scientifique, il travaille pour la publicité, il est poète, il est écrivain, il est journaliste, et il a trois noms. Il y a Jacques Salce, il y a Guillaumin, et il y a Le Gallois. Le Gallois, c'est celui qui écrit le bouquin
1: Combat pour nos
3: cadavres. C'est l'histoire d'un jeune homme qui se retrouve dans le bagne allemand où un médecin, style Mengele, lui inocule la lèpre. Salce, c'est une multitude de cartes de visite. Vous voyez, c'est ça qui m'a impressionné.
4: Alors donc, pour expliquer cette rencontre nocturne, vers 11h, Lucien Léger va... expliquer qu'il a vu un enfant dans le métro qui lui semblait un peu désemparé, qu'il a d'abord voulu lui venir en aide et qu'il a essayé de le faire revenir chez lui, mais l'enfant voulait plutôt faire une balade en voiture, ce qu'ils vont faire jusqu'au bois de Verrières. Et là, éclipse de conscience, Lucien Léger étrangle Luc Taran. Bon, ça, ce sont les aveux qu'il va réitérer à de nombreuses reprises au cours d'une instruction qui va durer un peu plus d'un an. Et au cours de cette instruction, en 1965, Lucien Léger va revenir sur ses aveux. Et là, va dévoiler une vérité tout à fait différente, où il est question d'un tiers, d'abord nommé Henri, ensuite Henri Molinaro, qui a eu des ennuis avec le père de Luc Taran pour une histoire d'argent, et que pour faire pression sur Yves Taran, il a enlevé son enfant. Et... au cours de la soirée, les événements ont mal tourné et Luc Taran est mort accidentellement. Lucien Léger prétend à ce moment-là avoir voulu protéger son ami. Hein. Il dit qu'entre eux, il existe une amitié très importante, très forte, pour lui, il était hors de question de le dénoncer, mais qu'aujourd'hui, se dénommer Henri avait la possibilité de le faire sortir, au moins d'apporter de manière anonyme une preuve de son innocence. Il ne l'a pas fait. Lucien Léger, maintenant, reprend un peu les rênes et dévoile ce qui doit, d'après lui, être la vérité.
3: Et ça va aller jusqu'au procès en mai 66, où il y a peu de témoins de la cités par la défense, mais il y en a un, et c'est Sals, ancien résistant. C'est-à-dire qu'en plus, il s'exprime très bien. C'est un charmeur. En fait, l'expert le plus intéressant de ce procès, c'est Sals. Alors qu'il y a une ribambelle avant, qui sont des sommités depuis 20 ans, depuis 30 ans. C'est François qui suit le procès, qui parle du très pittoresque Monsieur Sals.
4: Lucien Léger est condamné à perpétuité. Ensuite, passé le procès, Jacques Sals disparaît complètement de la scène. Jacques Sals réapparaît dans les années 70. On a les éléments de courrier de la femme de Lucien Léger, Solange, où elle parle d'abord d'un JS, ensuite Jacques Sals, nommé, comme du meurtrier de Luc Taron. Elle l'aurait vu, ils auraient discuté, il l'aurait reconnu, elle l'aurait imploré de venir en aide à Lucien par n'importe quel moyen. Il aurait répondu qu'il n'en était pas question, qu'il fallait qu'elle se tienne tranquille, que sinon il allait lui arriver des ennuis. Plus tard, je tombe sur les courriers de Lucien Léger au moment où sa femme meurt, puisque Solange Léger meurt en janvier 1970, Lucien Léger a présenté la mort de sa femme comme suspect. Il n'a pas dit qu'il s'agissait nécessairement d'un meurtre. Il dit, j'ai tout envisagé. Hein, elle était fragile, elle était de santé fragile. À l'époque, c'était en janvier, il faisait froid, la grippe sévissait. C'est possible aussi qu'elle ait été très malade. Je n'exclus rien, y compris la possibilité qu'elle ait été supprimée. Et je tombe donc sur la lettre qu'il va écrire au procureur, où là, il donne pour la première fois le nom de Jacques Sals. Il présente Jacques Sals comme étant le véritable meurtrier, le véritable auteur de la mort de Luc Taron. Il explique que Henri Molinaro et Jacques Sals, donc deux membres du fameux réseau qui avaient des ennuis avec le père de Luc Taron, en l'occurrence une somme d'argent qui avait été dérobée au réseau, 15 000 francs nouveaux. Donc les deux hommes ont décidé d'enlever son fils. Ils n'avaient pas l'intention de lui faire de mal, mais ils avaient l'intention de faire pression sur le père. Et puis, en fait, en cours de chemin, ils ont plutôt décidé de le lâcher dans la campagne. L'enfant s'est mis à crier. Et Jacques Sals, pris de panique, aurait voulu faire taire et lui aurait plaqué le visage contre la terre sur le bas-côté de la route. Il l'a maintenu trop longtemps. L'enfant ne bougeait plus. Luc Taron était peut-être mort. En tout cas, les deux hommes ont paniqué. Ils l'ont remis dans la voiture. Ils l'ont transporté aux abords d'un bois, pas très loin. Et ils sont repartis ensuite dans la capitale, où ils ont retrouvé Lucien Léger pour lui demander un alibi. Cette version-là, on peut la battre en brèche, parce qu'elle est évidemment contestable sur plusieurs aspects, en tout cas très largement questionnable. Il n'empêche que de 1970 à 2008, Lucien Léger va maintenir ce rôle joué par Jacques Sals.
1: Et donc il dit, il accuse son ancien compagnon d'armes.
3: D'ami, qui est peut-être le meilleur. Et puis pendant un an, ils ont été très amis, mais il l'accuse. Alors, je sais pas. Moi, je ne crois pas à la version de Lucien.
1: Vous voyez pas Sals tuer un enfant?
3: Ben non, Sals, c'est pas... Sals, c'est ce qu'il fait quand même. Je sais pas. Je ne peux pas vous dire. Je n'ai pas de réponse. Je n'y crois pas. C'est surtout la version de Lucien qui me dérange. Sals, au milieu, qu'est-ce qu'il en a fait? Sals, il veut la lumière, il ne veut pas l'ombre, il ne veut pas être un réseau d'enseignement, il s'en fout. Ou alors, c'est une histoire, mais alors...
4: Le Le réseau dont parle Lucien Léger, alors lui, il dit que c'était un réseau qui recueillait des renseignements de l'OTAN et que ces renseignements étaient ensuite transmis par différents canaux jusque dans les pays de l'Est, voire jusqu'en Chine. Là, je sens qu'on rigole au fond de la salle. Je trouve moi-même que tout ça est bien rocambolesque. D'abord, Henri Molinaro jusqu'à aujourd'hui. On ne sait pas qui il est, on ne sait pas s'il a existé. Ça reste encore aujourd'hui un personnage de fiction. Jacques Sas, lui, il a le mérite d'exister. Mais lorsqu'il va être mis en cause dans les années 70, il va assez rapidement produire d'abord un alibi en béton pour la nuit du crime. Et ensuite, il va discréditer les affirmations de Lucien Léger en se présentant comme un banal graphologue, graphométricien. Alors, moi, effectivement, j'ai bien envie d'y croire parce que depuis le départ, je me suis inscrit dans une démarche de soutien. Donc moi, j'ai cette faiblesse vis-à-vis de Lucien et j'en suis parfaitement conscient. Hein. Je sais que j'ai tendance à vouloir lui donner absolument du crédit. Néanmoins, bon, je suis pas non plus complètement stupide et je vois bien que cette histoire de réseau... elle est pas très très solide. En tout cas, il y a des choses qui sont peu crédibles. Le fonctionnement tel qu'il le décrit, il parle de, ils se réunissent dans un des appartements. Il y a aucune cloison entre les uns et les autres. Ils se connaissent. Ils font une espèce de voyage depuis Paris jusqu'à Budapest, un pays qui est encore derrière le rideau de fer, où les visas sont quand même pas simples à obtenir, où les contrôles sont nombreux. Ils sont à trois dans la voiture. Enfin, bref, c'est quand même dur à avaler, hein, tout ça. J'en suis très conscient. Et en même temps, Lucien Léger, quand il parle de Budapest, il parle d'un endroit qui s'appelle la Taverna, où ils sont allés. Ben, la Taverna existe.
5: Moi, je m'aperçois qu'on est en train de recréer comme un décor. Moi, concrètement, j'ai un disque dur qui est vraiment rempli de documents, de photos, de synthèses. Enfin, en tout cas, personnellement, moi, je passe à un autre niveau, c'est-à-dire un niveau que je qualifierais d'un peu obsessionnel. Je pense, je me lève Lucien Léger, je fais ma journée Lucien Léger, Luc Taron, je termine, je pense vraiment qu'à ça, quoi. Parallèlement à ça, on essaie de retrouver les derniers témoins. Parmi ces témoins, évidemment, il y a Jacques Sas. Mais c'est un témoin un peu particulier, puisque il est présenté par Lucien Léger comme le meurtrier Luc Taron. Donc moi, je pars la bande en me faisant passer pour un passionné de graphologie, j'obtiens ses coordonnées téléphoniques, puisqu'il est sur liste rouge, et je l'appelle. On est en 2006. Je m'aperçois qu'on est voisins. Il habite rue des Montibœufs. Moi, j'habite avenue Gambetta, à Paris, tous les deux dans le 20e. Alors, au début de notre conversation, moi, j'avance un peu à pas feutré. J'avoue que je suis pas très fier de moi. Je parle d'abord graphologie parce que, bon, voilà, comme je me suis fait passer pour un passionné, je suis obligé d'en passer par là. Je m'aperçois, en l'ayant au bout du fil, d'abord, je m'adresse à un vieux bonhomme. Je me demande qu'est-ce qui m'a pris d'importuner un vieillard qui avait pas du tout besoin de ça. Enfin, bref. Je sais pas trop ce que je suis en train de faire là. Et puis, évidemment, je me dis, bon, faut quand même que t'ailles jusqu'au bout. Donc, à un moment donné, je finis par enlever mes pantoufles et je mets mes gros sabots. Et j'aborde le cas Lucien Léger. Mon interlocuteur prend une espèce de voix très désagréable, des accents métalliques. Et très rapidement, il me dit, mais qui êtes-vous? Où habitez-vous? Ça, je m'en souviendrai toujours. Deux questions. Qui êtes-vous? Où habitez-vous? Je lui donne mon nom, que je lui ai donné au départ. J'ai pas donné de faux nom. Je lui rappelle et je lui donne mon adresse. Il raccroche. Et là, j'ai peur. Je me dis, qu'est-ce que tu viens de faire? Qu'est-ce que tu maîtrises vraiment tout? Ça dure quelques minutes, puis après je me reprends, évidemment, puis je continue, je rencontre à Jean-Louis. Jean-Louis n'est pas très intéressé, je le sens, hein, par Jacques Sas. Ça ne lui parle pas beaucoup, hein, cette histoire. Et moi, je me dis, mais il y a quelque chose, je ne sais pas quoi. Quelque chose au fond de moi me dit, il faut que tu continues à gratter. Et on a eu ensuite une seconde conversation avec lui.
6: Donc là, c'est Jean-Louis Vanni.
5: Voilà, Jean-Louis Vanni prend son téléphone et l'appelle.
3: Alors, je l'appelle parce que je suis un journaliste. Et je dis, mon projet, Lucien Léger, vous accuse d'être le véritable assassin, ou du moins l'un des principaux complices, de l'assassinat du petit Aaron, et qu'il a payé pour vous, et tout ça. Mais c'est un fou, mais c'est un fou. Et puis il commence à me raconter son passé de militant anti-nazi, et tout ça. Bon, d'accord, on continue. Et puis il me dit, si le livre paraît et que vous faites ces accusations-là, je vous accuserai. Je reçois une lettre recommandée avec accusé de réception, où il me dit qu'il va me faire un procès. Si jamais il y a ça dans notre livre que nous préparons, et si jamais il sort. Et il me donne le nom de son avocat. Je réponds pas, et puis je dis, tiens, mais c'est quoi cet avocat? Et je vais chercher. Et cet avocat était mort depuis 12 ans. Moi, à mon avis, c'est un génie vieillissant, à ce moment-là. Mais il y a une part de mythomanie aussi, probablement, chez ce genre d'homme, enfin, je veux dire.
1: On peut dire que Sals et Lucien se sont bien trouvés, en quelque sorte.
3: Ah, mais moi, je pense qu'ils se sont bien trouvés. Et je me demande même si le fait de Lucien d'accuser Sals n'est pas une vengeance, quelque part. Une petite vengeance, un petit règlement de compte.
4: Lucien Léger sort de prison en 2005. On est même dans le van qui l'emmène depuis la prison jusqu'à son nouveau domicile. C'est la première fois qu'on se voit. C'est un moment un peu curieux. Évidemment, Lucien Léger, sorti de prison, il n'a pas le droit de s'exprimer publiquement sur les faits. Mais à nous, évidemment, entre nous, on discute de ce qu'on veut. Donc Jean-Louis et moi particulièrement, j'ai beaucoup, beaucoup d'attentes sur sa version, sur tout ça. J'ai d'autant plus d'attentes qu'on a retrouvé les traces de Jacques Sals, qui vit encore. Qu'est-ce qu'il compte faire? Bon, au début, il est un peu évasif, il nous dit non, c'est encore un peu trop tôt. Bon. Et puis, je reviens à la charge une ou deux reprises ensuite. Et puis, à la deuxième reprise, je crois que je suis un petit peu plus ferme.
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7: Voyons, Léger, est-ce que vous sentez la position impossible où vous me mettez?
4: Écoute, Lucien, tu vas pas continuer comme ça à observer le silence alors que le dernier des protagonistes est encore vivant, celui que t'accuses. Tu peux pas. On va finir par trouver ça bizarre. On a son numéro, on a son adresse. Tu risques rien à le contacter, à avoir cette conversation d'homme à homme avec lui.
7: Voyons, nous sommes face à face, tous les deux. Il y a un courant de sympathie entre un accusé et son défenseur. Vous avez confiance en moi, je crois. Alors, je vous en conjure, parlez, sinon ma plaidoirie est impossible. Parlez. Et j'ai le bon choix. Mettons-nous sur un séant. Nous sommes en plein délire, monsieur le président.
4: Et puis voilà, il s'arrête, il me regarde avec un air un peu grave. Il me dit, tu sais Stéphane, j'ai pas du tout envie d'y retourner. Alors bon, je le regarde, là je comprends ce qu'il veut me dire. En fait, sous la conditionnelle, il suffirait qu'il prenne contact avec Sals et que Sals le signale au procureur et au juge des libertés, Lucien retourne immédiatement en prison. Bon là, je me sens un peu bête avec ma question, parce que je me dis, oui, et c'est vrai que c'est lui qui prend les risques et pas moi. Moi, j'ai aucun risque là-dedans, à part celui de vouloir... C'est pas un risque, c'est juste mon petit fantasme d'avancer, de découvrir peut-être la vérité, de jouer un rôle, finalement. De ma part, je pense un petit peu de narcissisme aussi.
7: Léger, je vous adjure de parler en Lucien Léger et pas au nom d'un personnage extraordinaire que vous pourriez construire encore. Je vous en conjure, parlez, sinon ma plaidoirie est impossible.
1: Mais attendez, vous défendez un homme qui ne se défend pas?
3: Qui reste dans son mythologie, dans son mythe. Oui, mais il nous aide pas, quoi.
1: Mais ça vous a pas rendu fou?
3: Ça ne nous a pas empêché de faire le bouquin, c'est tout. Ouais. Mais non, on n'a pas réussi. Il commençait un truc, on avait le magnéto, et puis il parlait d'autres choses, et puis... Mais qu'est-ce qu'il pouvait dire? Soit c'est moi l'assassin? Non. Et est-ce qu'il avait aussi pas un peu honte de sa version? Et qu'il avait peut-être pas envie, par sympathie pour nous, de la remettre, quoi. J'extrapole, là. C'est pas que je veux me décharger de quoi que ce soit, mais je pense qu'on a fait le le plus ce qu'on pouvait faire, Stéphane et moi.
1: Et vous vous êtes pas engueulé en disant « Mais dis-nous, il faut que tu nous dises, on a passé des années... »
3: Non. Non, enfin, on s'est un peu moqué, mais on n'a pas été jusqu'à l'engueuler. C'est vrai, c'est vrai. Mais il est mort quand même assez rapidement.
5: 3 ans.
3: 3 ans, quand même. C'est beaucoup 3 ans, c'est vrai.
7: Le président, à son tour, s'adresse à l'échec. Est-ce que vous avez pensé à ce petit Luc dont vous parlez dans vos lettres ? Ce petit Luc qui devait ressembler au petit Lucien Léger que vous deviez être à l'âge de 11 ans. Lui aussi, le petit Luc, il attend que vous parliez. Silence. Mais même si c'est vous le coupable, Léger, parlez ! Silence.
2: Lucien Léger, on va se voir régulièrement, donc entre 2005 et 2008. Et en 2008, j'ai un coup de fil. Une journaliste de l'AFP qui me demande des informations sur la disparition de Lucien Léger. Je comprends que son corps a été trouvé chez lui et qu'il était mort depuis maintenant une quinzaine de jours. Voilà, donc y a un monde qui s'écroule puisque nous, Jean-Louis et moi, on est engagé à fond dans la rédaction de notre bouquin. On a un coup, ça porte pas un coup d'arrêt, mais on réfléchit avec Jean-Louis à la poursuite ou pas, puis on décide de poursuivre. J'ai appris la mort de Jacques Salles en 2010, 2 ans après Lucien. C'est pas que c'est curieux, c'est la vie. Jacques Salles a vécu sa vie, et quoi qu'il ait fait, ça n'intéresse que des gens comme moi et Jean-Louis éventuellement. Donc notre bouquin, il paraît en 2012, et c'est un livre qui est un livre finalement très frustrant pour le lecteur, parce que à la fin du livre, on n'est pas parvenu à démêler les fils de cette histoire inextricable. On a réussi à discréditer l'accusation portée contre Lucien Léger et ce qui l'a mené en prison pendant 41 ans. On peut dire aujourd'hui, nous en tout cas on l'affirme, Jean-Louis et moi, que Lucien Léger n'est pas coupable. En revanche, on ne pourra jamais dire que Lucien Léger est complètement innocent.
1: Et alors donc votre position commune à Stéphane Troplin et à vous, quand sort le livre, c'est de ne pas trop s'intéresser à Salles, qui est plutôt une mauvaise piste pour trouver l'assassin.
3: C'est une mauvaise piste pour trouver l'assassin, mais par contre... Salles, c'est un personnage de roman. C'est, comme vous dites, qui aspire à tout ce qui bouge dans cette société. Dieu sait si ça bouge à l'époque. L'occupation, la résistance, les camps de concentration, les retours, la guerre d'Algérie, les guerres d'indépendance, la décolonisation, la France qui s'ennuie, comme dirait Vincent Ponté 2 ans avant l'affaire, dans le monde. C'est les Trente Glorieuses. Et le personnage, nous sommes un peu restés aussi sur notre faim quand même par rapport à Salles.
5: Jacques Salles est un simple graphologue, ancien résistant français en Allemagne. On ne peut pas vraiment en dire plus. On donne la version de Lucien Léger. On évoque cette correspondance un peu curieuse en prison, ces 2 lettres envoyées avec... comme ce qui apparaît comme un langage pas codé, mais avec des sous-entendus, mais c'est tout, on va pas beaucoup plus loin que ça.
2: Donc notre livre, il est publié en janvier 2012. En septembre 2012, j'ai quitté Paris. C'est terminé, j'ai tourné cette page et je passe à autre chose. Donc je passe véritablement à autre chose.

0: Philippe Génadin, en 2017, vous sortez La Serpe. Comment avez-vous choisi de consacrer votre livre suivant sur Lucien Léger ?
1: Alors en fait, à chaque fois que je termine un livre, je sais pas que je cherche un sujet, mais j'ai l'esprit, disons, qui s'ouvre plus. Mais là, c'est un hasard, c'est tout à fait par hasard. J'avais une émission sur France Inter qui devait, où je devais rencontrer Henri Leclerc, un avocat très célèbre, un ancien avocat. Il venait de sortir un livre, lui, qui s'appelait La parole et l'action, qui raconte sa vie, un peu. Et donc, je le lis, c'était très intéressant, passionnant, ce type a fait des choses incroyables dans sa vie. Et puis, dans la lecture, il parle de quelques-unes des grandes affaires de sa vie, et en particulier, il parle de Lucien Léger. Jamais de ma vie j'ai lu ce nom, je ne connais pas cette affaire du petit Luc Taron, je ne connais pas. Il doit y avoir peut-être, je ne sais pas, je vais peut-être dire une bêtise, mais 4-5 pages sur l'affaire Lucien Léger dans son livre. Le soir, j'ai cette rencontre, c'était le soir, et on se retrouve en dehors, après l'émission, tous les deux en dehors de la maison de la radio à attendre un taxi. Et je lui dis, ah, il y a une affaire, maître, qui m'a vraiment beaucoup intéressé dans votre livre, c'est Lucien Léger. Et la réponse d'Henri Leclerc est très curieuse. Il me dit, non, le type était fou, ça doit être lui, il était à moitié fou, il était menteur, c'est du passé, je veux plus en parler. Ce qui m'étonnait, parce que Henri Leclerc est un humaniste, quelqu'un qui vraiment a une âme forte et qui s'intéressait à ses clients et qui balaye ça comme ça. Et du coup, ça a eu l'effet inverse de celui que ça aurait pu avoir, c'est-à-dire, puisque lui me dit, non, n'en parlons pas, ça n'a aucun intérêt, c'est passé. Et il racontait n'importe quoi, ce bonhomme. Ça a eu l'effet inverse et j'ai commencé à... Dès que je suis rentré chez moi, j'ai allumé mon ordinateur et j'ai cherché. Et une des premières choses, en dehors des papiers dans les vieux journaux de l'époque qu'on peut trouver, première chose que j'ai trouvée, c'est le voleur de crime de Stéphane Troplin et Jean-Louis Ivani, qui avaient l'air d'être à la fois les seuls, 60 ans après, à s'intéresser encore à cette affaire, et surtout... C'est ça qui m'a happé dès le début. Je n'ai rencontré personne qui puisse imaginer que Lucien Léger n'était pas l'étrangleur et l'assassin du petit Luc Taron. C'était les deux seuls, mais vraiment, j'ai cherché partout. Et donc voilà, je me suis procuré, non sans mal d'ailleurs, le livre de Jean-Louis et Stéphane. Je l'ai lu, mais en deux jours, alors que c'est un gros pavé. Là, après avoir lu leur livre, je me suis dit, je vais écrire quelque chose. Là, c'était une certitude pour moi. Je vais retrouver les dossiers d'instruction, d'enquête, le procès, tout ça. Et donc, mais j'étais dans mes petits souliers, parce que j'ai évidemment compris en lisant leur livre qu'ils avaient travaillé des années et des années là-dessus. Leur livre, chez un petit éditeur, un livre énorme et extrêmement dense et complexe, c'était assez peu vendu à l'époque. Moi, je sortais de La Serpe où j'avais eu le prix Femina, où mon livre avait eu énormément de succès. Et donc, j'aurais dit... Si vous me donnez l'autorisation, je me servirai de tout votre travail pour en faire un roman qui, j'espère, aura du succès. Jean-Louis Ivani, bon gars, vas-y, fais comme tu veux. Et Stéphane, je sens, un peu gardien du temple, me dit, écoute, viens me voir, il habite en dessous de Saint-Malo. Et je sentais que c'était pas l'entretien d'embauche, mais vraiment l'examen de passage, quoi.
2: Quand il nous contacte, je suis pas tranquille parce que je me dis, oh là là, il va ouvrir cette affaire qui est pas simple et il va nous fabriquer une vérité. Et c'est pas une vérité qui va forcément servir la cause.
3: Oui, mais la vérité, c'est la vérité.
2: Oui, la vérité, c'est la vérité. Mais la vérité, qui peut la connaître dans ce genre de... dans une affaire criminelle, c'est compliqué. On est toujours en train de la construire d'une certaine manière avec une part de... une part de subjectif, donc de discutable. Quand on se voit pour la première fois à Combourg, moi je suis un peu sur mes gardes. Et puis on parle. Philippe est quand même, c'est quand même quelqu'un de très sympathique. Donc là je décide de lui faire confiance, comme j'ai pu faire confiance à Lucien à un moment donné. Je lui dis, voilà, on y va.
3: Après une dizaine d'années de pause, qu'est-ce que vous ressentez quand vous apprenez que toute cette matière va être remuée à nouveau ?
4: C'est compliqué. Moi, je suis plutôt content. Mais en même temps, comme c'est un livre qu'on a eu... On en sort touché d'un travail comme ça. Notre travail sur Lucien Léger à Stéphane et moi nous a touchés, quoi. Je veux dire, on nous a éprouvés. Et donc, c'est difficile. C'est difficile. Par exemple, pour moi, ça a été un moment difficile. C'est Philippe... nous a fait état de ses recherches. On avait des sortes de débats. Des fois, Non. Puis en même temps, je trouvais que ce qu'il disait était très intéressant, quand même.
2: Il y a certaines pièces sur lesquelles lui s'arrête plus longuement. Et ça n'a pas été simple pour moi de voir les pièces réinterrogées, qui fait plus parler que moi je n'ai pu le faire, de m'apercevoir que, ben, à des moments, j'avais été faiblard.
1: J'ai tenu à revoir moi-même tout ce qu'il avait vu, et c'est des dizaines de milliers de documents, quoi. C'est énorme, c'est le plus gros dossier que j'ai vu pour l'instant, moi, depuis que j'écris ce genre de livre. Et ça a duré longtemps. Normalement, j'écris un livre tous les 2 ans. Là, il y a eu 4 ans entre la SERP, mon livre d'avant, et la publication du Printemps des Monstres. Et j'ai eu une correspondance par mail. Si on l'a publiée, elle ferait la taille de nos 2 livres réunis, presque. Hein. Avec Stéphane, un peu avec Jean-Louis, enfin assez régulièrement avec Jean-Louis, mais surtout avec Stéphane. Alors, à propos de Jacques Salce, ma première impression est une frustration, qui est, je pense, la même qu'ont ressenti Stéphane et Jean-Louis, c'est-à-dire l'impression forte, et presque la conviction, mais qui n'est pas étayée par grand-chose, que ce type est louche et qu'il a quelque chose à voir dans cette histoire. Jacques Salce a été le seul, au moment du procès, là il y avait carrément l'étrangleur, Lucien Léger, était pire que le diable, pire que l'ennemi public numéro 1, et il y a une seule personne en France qui le défendait, c'était Jacques Salce. Donc ça, une certitude qui a une sorte de binôme assez paradoxal et déséquilibré, parce qu'ils ne se ressemblent pas du tout, en tout cas dans les premières couches de surface, entre Lucien Léger et Jacques Salce. Donc, très vite, on s'est rendu compte que le nœud de tout ça, ce qui pouvait éventuellement expliquer toute cette affaire, c'était Jacques Salce. Et donc, en fait, bah, tout simplement, je vais sur Internet, et la grosse différence, parce qu'Internet évidemment existait à l'époque où Jean-Louis et Stéphane faisaient leurs recherches, la grosse différence, c'est Gallica, qui est le site numérique de la BNF, qui est une mine d'or, dont moi je me sers toujours dans tous mes livres. Et donc, je suis allé sur ce site et je tape le nom de Jacques Salce dans la barre de recherche. Et à l'époque, j'ai eu un résultat, qui était un vieux numéro en 41, je crois, de l'Action française, où son nom était simplement cité, où le journaliste de l'Action française disait « Notre jeune confrère Jacques Salce a cru bon de, je sais plus quoi, de se féliciter de je sais plus quoi, dans les colonnes de l'Union française ». L'Union française, c'était un journal collabo, une petite publication, presque pas un fanzine, mais bon, de la région lyonnaise. Et donc j'ai retrouvé, voilà, comme ça, mais peu à peu... De numéro en numéro, je retrouvais un article de Jacques Salce, un autre, il devenait de plus en plus présent dans les... Et donc je découvre que Jacques Salce, entre 41, donc il a 21 ans, je crois, et 40, le printemps 43, ou fin 42, écrit très régulièrement, prend de l'importance, devient responsable de la section jeune du groupe Collaboration sur Lyon. Et donc c'est vraiment, ce qu'il écrit, c'est vraiment à la fois assez cinglé. C'est-à-dire qu'il y a pas mal de références à la mythologie celte. Enfin, il y a tout un discours, toute une phraséologie un peu qui moi me dégoûte un peu. Et puis surtout, bah, c'est très pro-nazi, quoi. Enfin, c'est vraiment les Allemands vont nous sauver et vive la jeunesse et tout ça. Enfin, toute cette idéologie-là. Et à partir de là, tous les soupçons et les impressions, les sentiments qu'avaient eu Stéphane et Jean-Louis se concrétisent, se matérialisent sur quelque chose de vraiment parce que. On savait, et Stéphane et Jean-Louis en parlaient, que Jacques Salce, toute sa vie, s'est présenté comme un résistant, vraiment, qu'il a produit des documents, comme quoi il avait été dans le Vercors, dans le Maquis, un héros de la résistance, vraiment. Et là, tout à coup, on se rend compte que, au moment où il prétend avoir été dans la résistance, il écrivait dans ce journal des horreurs pour faciliter l'arrivée du nazisme en France, quoi.
3: Comment vous prenez cette nouvelle ?
4: De la collaboration.
3: La collaboration de Salce.
4: Ça me situe le personnage. Il est collabo quand il faut, il est STO quand il faut, il est résistant quand il faut, il est... Vous avez toujours un Jacques Salce là où l'histoire se passe, se déroule. Il lui manquait que ça, la panoplie, quoi.
2: Moi, je tombe des nues. Vraiment. À partir de là, mon image, l'image que j'ai de Jacques Salce, elle s'effrite. Et elle laisse apparaître quelqu'un que j'avais un peu pressenti au départ. C'est-à-dire que ces histoires de résistance, au début, m'avaient paru un peu questionnables. Je me disais, tiens, mais est-ce que tout ça est vrai ? Ça me paraît quand même, ces histoires de dates. Je me dis, lui aussi, quelque part, il a peut-être fantasmé un personnage qu'il aurait aimé être. C'est possible aussi. Hein.
3: Alors, qu'est-ce que ça apporte à l'enquête de Lucien Léger ?
1: Alors, ça apporte... parce qu'en fait, c'est Lucien Léger qui a, dans les années 70, après presque 10 ans de silence, qui a nommé et dénoncé Sals comme étant le responsable de la mort de Luc Taron. Évidemment, personne ne l'a jamais cru. Et Sals se défend dans les journaux, fait paraître des droits de réponse, des communiqués, des trucs, en disant « Mais j'ai été un grand résistant, je n'ai rien à voir avec tout ça. » Bon, voilà. Donc, ce que ça apporte à l'histoire, c'est de se dire... c'est qu'on comprend que Lucien Léger, il avait raison, quoi. C'est-à-dire que il disait, Sals n'est pas celui qu'on croit.
3: Et alors comment on a le sentiment que toute l'enquête est mal partie depuis le départ, depuis les années 60, parce que pendant le procès et pendant la tentative de révision du procès, l'aura de Jacques Sals, grand résistant, a quand même joué.
1: Oui, mais alors là, peut-être pour une fois, si l'enquête est mal partie, a été mal menée, c'est pas la faute des enquêteurs, c'est pas la faute ni des policiers, ni du juge d'instruction, c'est la faute de Lucien Léger. Hein, c'est-à-dire que Lucien Léger, quand même, à son procès, où toute la France voulait lui couper la tête, Jacques Sals a témoigné à 3 mètres de lui. Donc Lucien Léger aurait très bien pu dire, pendant son procès, c'est ce type qui est au cœur de tout ça. Et non, Lucien Léger est quand même resté 10 ans sans dire un mot de travers. C'est d'ailleurs ce qui, même maintenant, ou même en tout cas avant la publication de nos livres, fait que les gens disent « bah oui, c'est un peu facile ». Mais en réalité, c'est-à-dire que nous, on peut pas vraiment reprocher, donc encore une fois, aux enquêteurs de 1964, ils n'avaient aucune raison de se tourner vers Sals. Et ceux de 70, 10 ans plus tard, nous, on a vraiment... Stéphane, Jean-Louis, après c'est un peu désintéressé de Sals, mais on a vraiment cherché, moi ça me rendait fou, non seulement parce que je n'aime pas les choses obscures et qu'on n'arrive pas à éclaircir un peu, et puis surtout, d'une manière peut-être cynique, mais en tout cas c'est mon travail, parce que j'écrivais un livre et que moi je voulais à la fin de mon livre pouvoir dire, j'ai la preuve que Jacques Sals est mêlé de très près à la mort de Luc Taron, et que c'est à cause de lui que Lucien Léger a fait 42 ans de prison. On a cherché, mais comme des fous, avec tous les moyens possibles aujourd'hui, qu'évidemment les gens, y compris le commissaire de la rue, n'avaient pas dans les années 70, ben on n'a rien trouvé. Moi j'avais cette impression d'avoir un collier de perles rares qui vaut une fortune, et qui me manquait juste le fermoir. Et donc le collier ne sert à rien, on ne peut pas se le mettre autour du cou, et il manquait juste peut-être un 2,5 mm d'espace entre Yves Taron, Jacques Sals et Lucien Léger pour que tout se connecte. On n'a pas réussi à trouver, donc on ne peut pas reprocher aux autres d'avoir raté aussi.
3: Alors du coup, il reste une solution, c'est le s'en remettre à son intime conviction. Et est-ce que c'est pas à ce moment-là que les choses deviennent dangereuses, parce que subjectives ?
1: Dangereux, subjectifs sont pas des synonymes, Jérôme. L'intime conviction, c'est utile. D'ailleurs, c'est même reconnu dans la loi française. Hein. On demande aux jurés de juger selon leur intime conviction. Je suis absolument convaincu que Jacques Sals est mêlé de très près à la mort du petit Luc Taron. Donc voilà, moi j'en suis absolument convaincu, mais je n'ai pas de preuves. On peut être convaincu de plein de choses dans la vie et sans avoir de preuves. Hein. Moi je pense, et c'est là encore pas loin d'être une conviction, que tout ce qu'a raconté Lucien Léger sur le réseau d'espionnage pour les communistes, la Chine ou l'URSS, je suis convaincu que tout est inventé et que ça n'a jamais existé. En revanche, je suis tout aussi convaincu qu'il y avait bien quelque chose de l'ordre de la politique qui liait Jacques Sals et Yves Taron, le père du petit, et dont Lucien Léger était un pion, qui a des histoires crapuleuses, c'est-à-dire des histoires de fric, de rançon, etc. Mais là où le bas blesse, là où ça cloche un peu, c'est qu'on n'a pas réussi à emboîter Jacques Sals et Yves Taron. Mais on sait que Lucien Léger connaissait bien Jacques Sals, et réciproquement, et Lucien Léger a donné des choses sur la vie de

0: Mais quand vous parlez de fermoir, la façon dont cette affaire s'échappe si proche, est-ce que vous n'avez pas l'impression des fois que les choses étaient écrites comme ça pour que vous butiez à ce moment-là?
1: Non. Je sais qu'on peut avoir ce genre de, j'allais dire, de théorie, ce genre de sentiment. Moi, non. Moi, vraiment, Jacques Sals, et alors, encore une fois, là, pour le coup, c'est vraiment subjectif, parce que je ne l'ai jamais rencontré. Pour moi, Jacques Sals n'est pas un manipulateur, un génie, quelquun qui a testé tous les extrêmes dans sa vie, etc. Jacques Sals est juste un sale type. Quand je vois les faux grossiers qu'il a produits pour toucher du fric, pour faire croire qu'il avait été résistant, alors qu'on n'en a pas parlé, mais moi, je pense même à la Bunaverk, près de Halleux, où il était avec les Français qui étaient en STO. Il y avait donc un réseau de résistance qui diffusait des tracts, qui avait fabriqué une radio pour écouter Radio Londres, etc. Et ce réseau a été dénoncé, démantelé. Ils ont tous été envoyés en camp. Et j'ai trouvé des correspondances entre membres de ce réseau après la guerre qui étaient persuadés qu'il y avait un traître parmi eux et que c'est l'un d'eux qui a dénoncé tout le réseau, parce que sinon il n'y avait aucun moyen de... Moi, je suis persuadé que c'était Jacques Sals. Il est dans ce réseau 2 mois après avoir écrit les pires ignominies dans le journal de Lyon. Il est dans ce réseau, et ce réseau qui doit contenir une quinzaine de personnes, ils tombent tous les uns après les autres à partir du moment où il arrive. Jacques Sals est le dernier arrêté. Encore une fois, je pars dans mes hypothèses, mais ce sont des hypothèses que je tiens profondément dans mon cœur. Donc voilà, je suis persuadé que Jacques Sals a dénoncé tout ce réseau de résistants. Je suis de parti pris, hein, je m'en rends compte, tant pis. J'assume. Quand, pour obtenir sa pension, il produit des certificats médicaux. Mais si tout ce qu'il décrit comme problème qu'il a soi-disant eu à cause du temps qu'il a passé en Allemagne, si tout est vrai, on se demande comment il arrivait à lever le petit doigt ou à faire 1 mètre dans la rue. Enfin, c'est vraiment...
0: Alors donc, on a fatigue chronique, trouble du sommeil, cauchemar, hyperémotivité, instabilité, lenteur digestive, accès de dépression, palpitations. Enfin, il y a une liste longue d'une page dans votre livre Le Printemps des Monstres de ces séquelles de retour de camp.
1: Tout ça pour avoir un peu d'argent, quoi. Quel cynisme. Enfin, bon, voilà, mais une chose est sûre, c'est que Jacques Sals, c'est un personnage complètement impénétrable. Presque tout dans sa vie, rien n'a de cohérence. Enfin, on a l'impression, vu d'ici, que, par exemple, sa femme, Marie-Madeleine, qu'il rencontre, était, elle, je pense, une vraie résistante. Enfin, elle n'a pas fait de la résistance, mais en tout cas, elle était vraiment contre les nazis. Ils passent leur vie ensemble, tout ça est très, très incohérent, je trouve. Donc, c'est pour ça que j'ai du mal à voir une logique là-dedans, ou de voir. J'ai du mal à voir une sorte de préparation pour laisser un grand mystère. Moi, je vois juste un type qui a avancé en courbant la tête de manière un peu. Je le vois, et puis même, c'est pour ça que je me rends compte que je suis de mauvaise foi, je le sais. Même sa tête, quoi. Je ne supporte même pas sa tête. Il a une tête de sournois, de perfide, de gluant. Mais ça, on en a énormément parlé avec Stéphane. Et c'est marrant parce que ce sont des choses qui me reprochaient un peu à l'époque, très gentiment. Hein, mais il me disait, tu interprètes tout en fonction de ta thèse de départ. Et puis maintenant, il se retrouve un peu là-dedans, Stéphane. C'est-à-dire que lui n'a pas arrêté. Moi, ça me touche beaucoup qu'il continue comme ça. Il a conscience qu'il s'enfonce dans une sorte de gouffre et qu'il n'y a rien au fond du gouffre. Mais à son tour, maintenant, c'est moi qui lui dis parfois qu'il interprète, qu'il désaxe certains faits ou indices qu'il trouve pour les décaler un peu, pour que ça rentre dans la ligne de sa thèse.
0: Cette thèse de Stéphane Troplin sur l'affaire Lucien Léger, c'est la théorie des réseaux. Réseaux politiques ou réseaux d'espionnage souterrain qui rassembleraient Lucien Léger, Jacques Sals et Yves Taron, le père de la victime. Cette hypothèse des réseaux, personne n'y a jamais cru. Aujourd'hui, seul Stéphane Troplin continue de l'explorer en silence, risquant de s'enfoncer encore plus dans l'obscurité, l'imaginaire, la solitude et l'obsession.
2: Lucien Léger, il explique donc

0: faisait partie de ces réseaux et que au cours d'une manifestation le 1er novembre 1961 place Maubert à Paris, une bombe a explosé sur le socle au pied de la statue d'Étienne Delay à l'époque, que c'est lui qui a placé l'explosif parce que ses acolytes, alors Molinaro ou Sals ou un autre, on ne sait pas bien, mais avaient apporté cette bombe et se comptaient la jeter sur les policiers. Lui n'était pas du tout d'accord, donc il leur a arraché des mains, il l'a déposé précipitamment contre le socle de la statue d'Étienne Delay où elle a explosé, cette petite bombe. Voilà les faits. Donc moi, j'essaie de trouver des photos et je tombe sur un fond photographique et me voilà sur un bureau avec une table lumineuse et tout un ensemble de négatifs parce que j'essaie de retrouver Lucien Léger. Voilà. Et je demande à la rue des archives de me faire des développements en positif. Et sur un des développements, là, je vois que la personne que je visais ressemble vraiment, vraiment beaucoup à Jacques Sals. Mais alors, vraiment beaucoup. La photo a été prise juste après l'explosion. On voit la statue d'Étienne Delay en premier plan. Des policiers qui forment un cordon avec derrière des badauds. Et parmi ces badauds, un personnage qui se hausse un peu des pieds. Jacques Sals n'était pas très grand. Donc, là, à partir de ce moment-là, je me dis, mais ok, les réseaux, c'est peut-être invraisemblable, mais n'empêche que là, il y a une manifestation, une bombe, Lucien Léger qui dit avoir pris part à cet événement, et là, je vois quelqu'un qui ressemble quand même vraiment beaucoup à Jacques Sals. Et puis, là, un petit peu plus récemment, en mai 2025, j'ai obtenu l'autorisation de consulter les dernières archives, en tout cas que nous connaissons, sur cette affaire, Lucien Léger. Donc ce sont les archives du commissaire de la rue, donc de l'enquête que le commissaire de la rue a menée en révision, enfin pour ouvrir la possibilité à Lucien Léger d'obtenir la révision de son procès. C'est un dossier que j'ai examiné avec attention, j'ai passé quelques jours à Paris en mai dernier. Parmi les personnages que Lucien Léger cite, notamment un certain Émile Kozak, le commissaire de la rue a identifié plusieurs Kozaks. Aucun ne correspond à la description donnée par Lucien Léger. Mais, ce qui est toujours un mais, parmi les noms, alors les noms sont tous indiqués sur une feuille de papier avec les renseignements qui leur sont liés, mais il y en a un seul pour lequel il y a une photo. Il s'appelle bien Kozak, mais ce n'est pas Émile, il se prénomme Joseph. Je vois la photo. Elle me dit quelque chose, cette photo. Et donc, la photo de ce Joseph Kozak ressemble beaucoup au portrait robot réalisé par un témoin à l'époque qui déclare avoir vu Luc Taron, gare Saint-Lazare, le 26 mai. Luc Taron était en compagnie de cet homme, qui ressemble pas du tout à Lucien Léger, mais qui ressemble vraiment beaucoup à ce Joseph Kozak. J'envoie ça à Philippe Jainada. Il m'envoie une réponse assez vite. Il me dit, on peut pas dire que ce soit pas ressemblant. On peut pas dire le contraire.
1: C'était Jacques Sals, le réel et l'imaginaire. Un documentaire en deux parties de Jérôme Massella.
0: Et donc, je sais pas comment faire de ces éléments parce qu'ils sont dans mes bras. J'ai fait un bouquin, je ne sais pas, est-ce qu'il faut que j'en fasse un second, j'en sais rien.
1: Première partie, les égarés.
0: C'est possible que Jacques Sals soit quelque part, je le dis avec un petit peu de grandiloquence, mais quelque part soit une certaine forme d'incarnation du mal, peut-être. Collabo, menteur, faussaire, meurtrier d'enfants, pourquoi pas. Ou peut-être un pauvre type mythomane, ce qui est effectivement... Il y a par exemple cette photo de la place Maubert. Je pense qu'il est là. Je pense que c'est lui.
1: Avec Stéphane Troplin, Jean-Louis Ivani, Philippe Jainada. Le voleur de crime, l'affaire Léger, par Jean-Louis Ivani et Stéphane Troplin, est édité aux éditions du Ravin Bleu. Au printemps des monstres, de Philippe Jainada, est édité aux éditions Mialet Barreau. À suivre... La deuxième partie, le scénariste.
0: Et voilà, il y a ça qui me travaille toujours, parce que c'est possible. Il est possible que ce type qu'on voit sur la photographie soit Jacques Sals. Et il est possible.
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2: À Beyrouth et Saint-Pétersbourg. Merci d'écouter RFI. Et 4h, en temps universel. Bonjour Marion Cazanov.
3: Bonjour Arthur Ponchelet.
2: Une nouvelle demi-heure d'actualité avec vous, le journal pour commencer. Et à la une, face à l'impasse du cessez-le-feu, le président libanais hausse le ton.
3: L'Iran n'a pas à intervenir au Liban, s'agace Joseph Aoun, qui appelle aussi le Hezbollah à entrer dans les négociations et critique. Il critique aussi les bombardements israéliens qui se poursuivent dans le sud du Liban. Poutine choisit encore la guerre, regrette le président ukrainien. Le chef du Kremlin a refusé une rencontre avec Volodymyr Zelensky, et au lendemain de ce refus, Saint-Pétersbourg, ciblé par des drones ukrainiens, la Russie dit en avoir intercepté 25 tôt ce matin. Un Français condamné à 20 ans de prison au Mali, cet agent de renseignement était accusé d'atteinte à la sûreté de l'État. Accusation sans fondement, répète Paris. Et puis en France, l'ouverture d'une enquête pour injures racistes envers des députés du parti La France Insoumise. On en parle en fin de journal. Les bombes israéliennes continuent de résonner dans le sud du Liban. Le pays a déploré hier soir 5 morts, dont une femme et un secouriste dans le district de Nabatieh. Le Hezbollah, lui, poursuit ses attaques contre les troupes israéliennes. Le groupe chiite a rejeté le dernier cessez-le-feu conclu mercredi à Washington entre Israël et le Liban. Le Hezbollah doit comprendre que la négociation est la seule solution avec Israël, a dit hier soir le président libanais. Dans une interview à CNN, Joseph Aoun a aussi critiqué Israël, qui poursuit donc ses frappes dans son pays.
4: Leur stratégie manque de vision à long terme. Ils ont déjà essayé en 2000, en 2006, en 2023, en 2024 et maintenant en 2026. Mais honnêtement, ils peuvent envahir tout le pays. Ils peuvent raser tout le pays, mais ils ne parviendront jamais à atteindre leur objectif. Car faire face à des acteurs non étatiques, ce n'est pas la même chose que d'affronter des forces conventionnelles. Quand on a deux forces conventionnelles, celle qui possède le plus de capacités vaincra l'autre camp. Mais le Hezbollah, c'est une idée. Ce n'est pas un objectif que l'on peut voir. Ce n'est pas un objectif géographique. C'est une guerre parmi la population. Le champ de bataille, c'est la population. Il se cache parmi la population. Alors comment est-ce qu'on mesure son succès? On compte les cadavres? Ils l'ont essayé à Gaza. Le Hamas existe-t-il toujours ou non ?
3: Dans cet entretien, le président libanais a aussi ciblé l'Iran, allié du Hezbollah. L'Iran n'a pas à intervenir au Liban, a déclaré Joseph Aoun, accusant Téhéran de se servir de son pays comme moyen de pression dans ses négociations avec Washington. Le régime iranien exige en effet la fin des hostilités sur le front libanais pour signer tout accord de paix. Par ailleurs, cette nuit, Téhéran a mené des attaques dans des pays du Golfe. 7 missiles tirés sur le Koweït et Bahreïn, 6 ont été interceptés selon l'armée américaine. Pas de blessés signalés pour l'instant. Les gardiens de la révolution disent avoir attaqué des bases ennemies. L'Ukraine, elle aussi visée par des attaques, au moins 5 morts dans des frappes russes hier dans la région de Kherson, c'est dans le sud du pays. Ces frappes arrivent un peu après la réponse de Vladimir Poutine au président ukrainien. Ce dernier, dans une lettre, lui proposait un tête-à-tête. « Je ne vois pas l'intérêt de rencontrer Volodymyr Zelensky », a répliqué le chef du Kremlin. Pourtant, Sofia Katsenkova, de nombreuses voix, parfois même en Russie, estime qu'il faut saisir cette ouverture diplomatique, aussi petite soit-elle.
5: Selon des sources diplomatiques, la lettre de Volodymyr Zelensky ne s'adresse pas seulement au président russe. Elle parle aussi aux élites du pays. Le message, la guerre s'enlise, elle coûte de plus en plus cher humainement et économiquement. Un signal est observé aussi côté russe. Certaines voix commencent à s'inquiéter ouvertement de la durée du conflit. Des experts proches des cercles stratégiques reconnaissent que les objectifs initiaux de Moscou paraissent difficilement atteignables. Aux États-Unis, le ton évolue aussi. Le secrétaire d'État Marco Rubio a reconnu jeudi que l'invasion de l'Ukraine était devenue un désastre stratégique pour la Russie et Washington pourrait bientôt annoncer des avancées sur une aide militaire de 400 millions de dollars à l'Ukraine, retardée jusqu'ici. C'est dans ce contexte-là que les Européens veulent peser davantage. Leur objectif, aider les Ukrainiens à arriver à d'éventuelles négociations dans la meilleure position possible face au Kremlin.
3: En tout cas, en rejetant cette rencontre, Vladimir Poutine choisit encore la guerre, a déploré hier soir le président ukrainien. Et au lendemain de cette fin de non-recevoir du président russe, le gouverneur de la région de Saint-Pétersbourg affirme ce matin que 25 drones ont été interceptés. Près de Saint-Pétersbourg, la ville russe accueille en ce moment un forum économique international. La Russie, on l'a dit, dont les objectifs paraissent aujourd'hui trop ambitieux, dont l'armée ne progresse plus sur le front depuis des semaines. Se prépare-t-elle à une défaite? Change-t-elle son narratif? On en parle tout à l'heure avec notre invité, l'analyste en géopolitique, Christine Dugoin-Clément. Entretien dans deux heures environ avec Clotilde Dumais. RFI 4h05 à Bamako, au Mali, un ressortissant français condamné à 20 ans de prison. Décision hier de la justice malienne contre cet agent de renseignement français sous statut diplomatique à l'ambassade de France à Bamako. Il avait été arrêté en août 2025 et était poursuivi pour atteinte à la sûreté de l'État, des accusations que récuse Paris, Serge Daniel.
6: D'après nos informations, le procès de l'agent de renseignement français s'est déroulé à huis clos. Il avait un avocat choisi par sa hiérarchie. Membre du Conseil de l'Ordre des avocats du Mali, l'homme en robe noire a affirmé à la barre que son client n'était dans aucune tentative de déstabilisation des institutions maliennes. Cette ligne de défense est également celle des autorités françaises. L'agent de renseignement, sous statut diplomatique, n'a jamais caché ses activités. En août 2025, alors qu'il circulait à Bamako, des hommes cagoulés et armés l'enlèvent. Quelques jours après, la télévision nationale diffuse sa photo et annonce qu'il participait à une tentative de déstabilisation des institutions. D'autres militaires maliens, dont deux généraux, ont également été arrêtés dans la même affaire. Seul le Français a été pour le moment jugé. Ce qui amène les observateurs à se poser des questions. Assistons à une nouvelle dégradation des relations entre Bamako et Paris, ou bien une grâce présidentielle est-elle envisageable? D'après nos informations, peu avant son procès, le ressortissant français a reçu, après autorisation officielle, sur son lieu de détention, la visite d'une personnalité étrangère.
3: Précision signée Serge Daniel. Au Nigeria, 8 soldats tués lors de 2 attaques distinctes contre des bases militaires dans le nord-est. Ces attaques menées mercredi et vendredi sont les premières depuis l'élimination du numéro 2 du groupe État islamique. C'était en mai dernier et toujours au Nigeria. Et c'est ce qu'ont indiqué hier des sources militaires et sécuritaires. En France, Gérald Darmanin présente au nom de la justice ses excuses à la famille de Liana. Le ministre de la Justice était l'invité de la chaîne TF1 hier soir pour revenir sur cette affaire. Liana, cette adolescente de 11 ans, avait disparu la semaine dernière. Son corps a depuis été retrouvé. L'unique suspect était pourtant déjà mis en cause pour des affaires de viol sur mineurs. Gérald Darmanin s'est dit furieux du traitement de la justice, d'un immense échec. La mort de cet enfant enflamme le débat depuis plusieurs jours dans le pays sur le fonctionnement de la justice et sur sa lenteur. La justice française qui ouvre une enquête après le dépôt d'une plainte pour injures racistes. En mars, le groupe parlementaire du parti La France Insoumise recevait un courrier. Dedans, 4 députés noirs étaient associés à des images détournant la bande dessinée Tintin au Congo. Pour l'avocate Chirine Ardakani, qui a déposé la plainte, la France n'en fait pas assez pour lutter contre ces dérives racistes.
7: Il ne s'agit pas là d'une action symbolique de la part de la justice française, mais bien d'une obligation légale, puisque la France est signataire et a ratifié la Convention internationale de lutte et de l'élimination sur toutes les formes de discrimination raciale en 71, qui oblige les États à prendre des mesures qui sont concrètes et, le cas échéant, en poursuivant toutes les personnes qui se rendent coupables de ces infractions. Donc ce n'est pas juste une obligation morale, mais c'est une obligation juridique qui, le cas échéant, doit être sanctionnée au niveau international toutes les fois où la France, de façon structurelle, manque à ses obligations. Et force est de constater aujourd'hui, hélas, que la priorité de la politique pénale telle que définie par le garde des Sceaux n'est pas de lutter contre les discriminations, en tout cas de poursuivre avec célérité les auteurs d'infractions à caractère raciste.
3: L'avocate Shirine Ardakani, des propos recueillis par Baptiste Coulon. C'est l'une des entreprises préférées des Français et aussi l'un des mastodontes mondiales dans l'équipement sportif. Decathlon se porte bien avec 1900 magasins à travers le monde, plus de 100 000 salariés. Mais ces derniers, justement, lancent aujourd'hui une grève en France. Leurs demandes de revalorisation salariale sont rejetées depuis plusieurs semaines, Aurélien Devernois.
8: Attention, gilets bleus en colère. Ce samedi, de nombreux salariés de Decathlon seront en grève et les tracts remplaceront les conseils avisés pour amateurs de vélo, randonnée ou sport aquatique. Principale revendication, appliquer l'augmentation du salaire minimum, 2,41% destiné à compenser l'inflation, à la plupart des employés, demande jusque-là refusé par la direction. Sébastien Chauvin est délégué syndical CFDT chez Decathlon.
9: Notre colère, elle s'exprime parce que on a une entreprise qui marche très bien. C'est chaque année entre 400 et 1 milliard d'euros de dividendes qui sont distribués aux actionnaires familiaux. Là, depuis le début de l'année, on est au-dessus des prévisions qui étaient déjà optimistes.
8: D'où cette mobilisation sans précédent, destinée également à exposer publiquement les pratiques de l'entreprise, car Decathlon et ses 365 magasins dans l'Hexagone fait partie des sociétés régulièrement citées en exemple par les gouvernements français.
9: C'est le but, hein, d'éclairer les clients, d'éclairer les pouvoirs publics sur le comportement de multinationales qui gagnent beaucoup d'argent.
8: Et de rappeler que la fortune de la famille Leclerc, fondatrice et toujours dirigeante de Decathlon, est estimée à près de 5 milliards d'euros.
3: Aurélien Devernois du service économie de RFI. En basket, les New York Knicks prennent de l'avance avec leur deuxième victoire en deux matchs contre les San Antonio Spurs de Victor Wembanyama. Victoire sur le fil il y a moins d'une heure, 105 à 104. Les deux équipes s'affrontent pour la finale NBA, finale qui se joue au meilleur des 7 matchs. Enfin, en tennis, les vestiaires se vident à Roland-Garros, l'un des 4 tournois majeurs de l'année qui se joue à Paris. Il se vide ses vestiaires puisque seulement 2 joueuses peuvent maintenant prétendre au titre. La Russe Mira Andreeva affronte tout à l'heure en finale la Polonaise Maya Kowalska, issue des qualifications. Coup d'envoi du match 13h, temps universel. La finale homme, ce sera demain. Elle opposera le numéro 3 mondial Alexander Zverev à Flavio Cobolli. Zverev qualifié hier en battant en 4-7 Jakub Mensik. L'italien Cobolli, lui, s'est qualifié sans jouer après le forfait de son compatriote Matteo Arnaldi, qui est malade. À Paris, on reste ensemble pour une vingtaine de minutes d'actualité avec d'abord notre rendez-vous hebdomadaire avec les radios francophones du service public, l'accent des autres.
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11: Bienvenue dans l'accent des autres, l'actualité de la semaine vue par RFI, la radio-télévision suisse, Radio-Canada, ici en France et la RTBF. Et on va d'abord parler politique migratoire. La Suisse ne doit pas dépasser la barre des 10 millions d'habitants. C'est en tout cas l'avis du plus grand parti du pays. Son initiative est soumise au peuple le 14 juin prochain, Pierre Enchaufard.
12: Et si l'UDC réunit près de la moitié des intentions de vote, c'est aussi en raison d'un ressenti, celui d'une Suisse qui grandit trop vite et peine à suivre avec ses infrastructures.
11: En Belgique.
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14: Hier, au lendemain d'une manifestation de l'opposition dont la répression...
15: Bonjour, je...

0: Ce samedi arrive au Pic du Gers le Pick and Groove Number 2 et ça va commencer à 15h jusqu'à 23h avec même peut-être un after dont on va parler avec l'un des DJ qui va être là-haut et vous mettre toute l'ambiance. J'ai nommé c'est Ray Diggin et son prénom c'est Rémi. Alors je sais pas comment je t'appelle, Ray Diggin ou Rémi, qu'est-ce que tu préfères ?
1: Eh bien, écoutez, ça dépend du moment de la journée. Bonjour Mirabel, bonjour aux auditeurs, au passage.
0: Oui.
1: Ça dépend du moment de la journée. Je pense que vous pouvez m'appeler Ray Diggin un peu quand vous voulez, ou Rémi, c'est la même chose.
0: D'accord. Alors toi, tu es DJ depuis longtemps, Ray Diggin ?
1: Eh bien, écoutez, ça fait 8 ans que je mixe dans ma chambre, on va dire. Et donc, j'ai commencé à me produire en public l'année dernière.
0: Okay.
1: Voilà, donc ça fait à peu près un an que je mixe en boîte ou dans des bars. Et par contre, ce sera la première fois que je mixerai dans un lieu aussi incroyable.
0: Ah bah oui, parce que alors l'intérêt du Pic du Gers, c'est quand même ce panorama à couper le souffle.
1: Ah oui, alors ce serait un cadre incroyable, non seulement pour nous DJ qui on voit une chance inouïe de pouvoir mixer avec une vue pareille, mais aussi pour les gens qui pourront profiter voilà, d'une ambiance agréable, d'une vue à couper le souffle, et puis d'un verre, voilà, d'autant de convivialité.
0: Et oui, parce que alors c'est des... Vous, là je suis avec toi, donc pour dire aux auditeurs, c'est quand même des soirées qui sont prévues avec de la restauration, de la boisson, etc. C'est pas pour rien qu'il y a un tarif de 25€ pour le premier tarif, parce que j'ai vu qu'il y avait un tarif VIP à 75€, où là il y a du champagne, etc. etc. Et donc là, pendant... je sais même pas combien d'heures en fait vous allez mixer, vous allez vous alterner à deux avec Anoké, tu me disais.
1: Oui, voilà, c'est un DJ que je connais très bien car on se connaît depuis quelques années et donc on va accompagner voilà cet événement, ces verres et ces discussions avec une ambiance progressive. Donc on va construire ça sur toute l'après-midi avec au début des quelques sonorités disco, funk, des choses qui vont parler un peu à tout le monde, pour aller vers des sonorités un peu plus tropicales, afro house, latin house, voilà un peu plus de percussions et des choses qui entraîneront un peu plus les gens, j'imagine.
0: Donc on commence un peu tranquille et puis au fur et à mesure du temps, le rythme augmente pour donner envie de danser de plus en plus, quoi.
1: Exactement, c'est là que on voit tout le travail du DJ, c'est de pouvoir faire plaisir aux personnes qui sont là pour échanger, pour déguster les cocktails, de leur faire bouger la tête, mais aussi de satisfaire les personnes qui vont avoir la bougeotte, car j'imagine que certains vont vouloir danser, chanter, et donc voilà, tout le travail du DJ va être d'allier la satisfaction de toutes ces personnes. Et pour tout vous dire, ça fait quelques jours que je travaille la playlist.
0: Ouais.
1: Et j'ai qu'une envie, c'est d'y être déjà pour pouvoir vous partager tout ça.
0: Bon, alors encore un tout petit peu de patience, mais ça va vite arriver, hein. Et alors du coup, vous commencez à 16h, ça va aller jusqu'à 23h au Pic du Gers. Donc en plus, vous allez sélecter avec le coucher de soleil, etc. Et le lever des étoiles, j'avais envie de dire. Et puis en suivant, il y a une proposition d'un after en plus.
1: Et oui, alors à partir de 23h, donc on aura la clôture de l'événement au Pic du Gers et on passera tous au Sans Culottes, donc à Lourdes, pour un after officiel où je mixerai encore pour ceux qui n'en auront pas assez, voilà, jusqu'à la fermeture du bar.
0: Ok, donc je sais plus à quelle heure elle ferme, à quelle heure il ferme ce Sans Culottes, mais ça doit être vers 2h du matin, un truc comme ça, non ?
1: Oui, alors ce sera fin de 7 à 1h30 et fermeture du bar à 2h.
0: C'est ça.
1: Donc voilà, pour,
0: ceux
1: qui veulent continuer l'actuance qui sera déjà exceptionnelle au Pic, voilà, je vous donne tous rendez-vous au Sans Culottes ensuite.
0: Donc ça va être une journée super sportive pour toi et une soirée même, parce que tu commences du coup monter au Pic du Gers pour 15h, tu commences à sélecter vers 16h, alors vous échangez avec Anoké, et à 23h il va falloir tout replier pour vous filer au Sans Culottes, quoi.
1: Eh oui, mais bon, comme on dit, quand on aime, on compte pas, hein. Quand je vais voir les sourires des gens, les bras levés, vous inquiétez pas que je vais pouvoir continuer jusqu'à 2h et même plus encore.
0: Bon, et ben écoute Rémi, est-ce que tu aurais quelque chose à rajouter à tout ça?
1: Eh ben écoutez, le 21 juin, c'est le début de l'été, mais nous, on lance la saison estivale dès le 6 juin. Je sais pas comment vous dire de plus qu'une vue imprenable, un DJ set qui va vous amener à danser, à chanter, à fêter les chaleurs qui arrivent plus tôt que prévu cette année. Donc, n'hésitez pas à jouer. Hein.
0: Je te remercie beaucoup, Reddy Guin, alias Rémi.
1: Et merci à vous et merci à tout le monde de venir samedi.
0: Et puis un bon courage et bonne ambiance, surtout. Profite bien de cette journée.
1: Merci, je ne doute pas que ça va être une expérience inoubliable.
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7: Bonjour à tous, bonjour à toutes et beau samedi à vous qui êtes à l'écoute de Fréquence Suisse. Nos prévisions pour ce 6 juin, eh bien c'est un temps sec ce matin avec un ciel lumineux malgré un voile d'altitude. Et dès la mi-journée, eh bien des nuages bas océaniques vont entrer et vont se bloquer sur la chaîne des Pyrénées, bouchant d'abord l'avant de la chaîne sous 2000 mètres d'altitude. Et au fil de l'après-midi, la couche va s'épaissir, donner quelques bruines et va pénétrer dans les massifs. En fin de journée, c'est l'ensemble du relief qui sera bouché. L'amélioration est attendue par les sommets la nuit prochaine et la mer de nuages va s'abaisser peu à peu pour s'établir vers 1500 mètres d'altitude en fin de nuit. L'isotherme 0 degré quant à lui continue de monter de 3800 mètres, il va passer à 4000 mètres d'altitude et les températures remontent avec lui avec des maximales qui iront jusqu'à 21 degrés en vallée, 16 degrés à 1500 mètres et 10 degrés à 2500 mètres d'altitude avec un vent d'ouest, sud-ouest, faible à modéré sur les sommets, d'ouest puis nord-ouest en moyenne montagne. Voici pour les prévisions de ce jour et je vous le souhaite beau à tous et à toutes.
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2: 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Toc toc chez vous, c'est le point de vue d'une professionnelle expérimentée qui n'oublie ni la bienveillance ni l'humour. On me dit parfois, mais au bout de toutes ces années, il y a eu des progrès ? Avec Mireille, la réponse est oui. Mais lentement, très lentement. Mireille, c'est la reine du... Je vais le faire. Elle va marcher. Elle va appeler le médecin. Elle va aller chez sa fille. Elle va arrêter le style Nox. Elle va. Demain. Et demain, il fera jour. Je suis restée plusieurs années auprès d'elle et pendant longtemps, j'ai eu l'impression de pousser un train qui restait à quai. Mireille ne fait pas grand-chose. Mais elle ne part pas. Elle reste dans son appartement, dans ses habitudes, dans ses rituels. Les courses, toujours les mêmes jours, les mêmes soupes, le même flan à la noix de coco le matin, et son lapin, toujours avec son lapin. Elle parle à son lapin plus qu'à beaucoup de gens, et parfois je me dis qu'il doit en savoir long. Vu de l'extérieur, là encore, franchement, on ne fait rien. On va faire les courses, on mange à flunch. Elle observe absolument tout le monde sans parler, en faisant des grimaces. Et on rentre chez elle. On prépare un velouté, on évoque le voisin, on évoque sa sœur, on évoque ce qu'elle va faire et qu'elle ne fera pas. Au début, ça m'agaçait, parce qu'elle dit oui à tout, toujours oui. Et derrière, rien. Je la stimule, je propose, je reformule, je négocie. Elle acquiesce et elle bouge pas. C'est une lenteur qui use. Une lenteur qui te met face à tes limites parce que tu ne peux pas faire à sa place et tu ne peux pas la laisser se mettre en danger non plus. Il y a eu les chutes, les médicaments pris un peu trop tôt, la confusion, les rendez-vous qu'elle dit avoir compris et où elle a rien compris. Je souris, je rassure, mais intérieurement, je bouillonne parce que je sais que si elle tombe, je ne la relèverai pas seule. Et si elle s'isole trop, personne ne le verra. Mireille ne fait pas trop de vagues. Sauf quand elle oublie de sortir de sa voiture en plein été et qu'elle est garée en plein soleil, vitre fermée. Elle ne crie pas, elle ne délire pas, elle ne dépense pas tout son argent en une journée. Elle s'éteint doucement en répétant « Je vais le faire !» Le plus déroutant, c'est qu'elle ne veut pas partir. Elle dit qu'elle va aller chez sa fille. Ça fait 8 ans qu'elle le dit. 8 ans. La valise reste imaginaire et le train ne part jamais. Mais elle ne dit pas non. Elle ne dit jamais non. Elle dit oui et elle reste. Alors on a structuré. Beaucoup. Les semaines découpées, les horaires précis, les tâches simples. Descendre les poubelles, faire une lessive, nourrir le lapin, vider le lave-vaisselle. Et un jour, elle l'a fait. Elle a descendu les poubelles seule. Ce jour-là, j'ai presque eu envie d'applaudir. Parce qu'avec Mireille, l'exploit, c'est ça. Pas un grand projet, pas un changement spectaculaire, juste un petit mouvement. Elle a réussi aussi à se séparer de son aide ménagère, seule, récupérer des clés, dire stop. Ça a l'air banal, ça ne l'était pas du tout. Avec elle, tout est minuscule, mais tout est immense. Et moi, pendant des années, j'ai été là, à surveiller sans en avoir l'air, à stimuler sans forcer, à contenir mes nerfs, à respirer quand elle me disait pour la 100e fois « Oui, oui, je vais le faire !» Je suis restée, même quand j'avais l'impression que rien ne changeait, même quand j'avais peur qu'elle chute encore, même quand sa solitude remplissait la pièce. Parce qu'accompagner Mireille, ce n'était pas provoquer un déclic, c'est tenir le cadre, tenir la patience, tenir mes propres limites. et accepter qu'avancer avec elle, c'est juste ne pas reculer. Avec elle, je n'ai pas fait de miracle, je ne l'ai pas transformée, mais pendant toutes ces années, elle n'a pas complètement lâché. Et moi non plus. Et ça, c'était déjà quelque chose d'énorme. C'était Toc Toc chez vous, la chronique de l'accompagnement à domicile. On se retrouve bientôt pour un prochain épisode.
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4: Bonjour à tous, bonjour à toutes et beau samedi à vous qui êtes à l'écoute de Fréquence Plus. Nos prévisions pour ce 6 juin, eh bien c'est un temps sec ce matin avec un ciel lumineux malgré un voile d'altitude. Et dès la mi-journée, eh bien des nuages bas océaniques vont entrer et vont se bloquer sur la chaîne des Pyrénées, bouchant d'abord l'avant de la chaîne sous 2000 mètres d'altitude. Et au fil de l'après-midi, la couche va s'épaissir, donner quelques bruines et va pénétrer dans les massifs. En fin de journée, c'est l'ensemble du relief qui sera bouché. L'amélioration est attendue par les sommets la nuit prochaine et la mer de nuages va s'abaisser peu à peu pour s'établir vers 1500 mètres d'altitude en fin de nuit. L'isotherme 0 degré quant à lui continue de monter de 3800 mètres, il va passer à 4000 mètres d'altitude et les températures remontent avec lui avec des maximales qui iront jusqu'à 21 degrés en vallée, 16 degrés à 1500 mètres et 10 degrés à 2500 mètres d'altitude avec un vent d'ouest, sud-ouest, faible à modéré sur les sommets, d'ouest puis nord-ouest en moyenne montagne. Voici pour les prévisions de ce jour et je vous le souhaite beau à tous et à toutes.
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5: Samedi matin de 9h30 à midi, le tiers-lieu d'Azun et le bureau de montagne Val d'Azun lancent un programme annuel de sorties nature à destination des habitants et habitantes de la vallée. Venez découvrir les richesses de notre territoire avec un accompagnateur, accompagnatrice en moyenne montagne. Ce samedi 6 juin, partez à la découverte du pastoralisme au col des Bordères à travers un espace game ludique et instructif suivi d'une dégustation de fromage. Dès 12 ans, inscription obligatoire via Hello Asso. Un espace game où sont passées tes brebis, c'est ce samedi de 9h30 à midi, au départ du tiers-lieu d'Azun, à Aucun. Vendredi à 20h30 au Petit Théâtre de la Gare à Argelès-Gazost, c'est le spectacle Les 5 femmes de Barbe Bleue qui prend place. Par la compagnie Le Tétralyre d'Argelès-Gazost. Mise en scène, Carole Ganteuil. 5 femmes croisent la route d'un homme. Elles croyaient connaître le meilleur, elles vont vivre le pire. Unies à jamais, elles racontent ensemble la rencontre, la désillusion, le drame vécu par chacune. La mise en scène chorégraphiée en fait une pièce à plusieurs voix où les chants se mêlent au récit. Réservation par téléphone possible 06 32 88 79 89. Le spectacle Les 5 femmes de Barbe Bleue par la compagnie Le Tétralyre d'Argelès-Gazost, c'est ce samedi à 20h30 au Petit Théâtre de la Gare à Argelès-Gazost.
6: Ce samedi 6 juin, à Lourdes, une animation musicale vous est proposée. Les Musiques Halles, un concert gratuit avec Green Watt DJ. Venez écouter gratuitement le concert en déambulation aux Halles et Marchés de 10h à 13h. Les Musiques Halles, c'est tous les premiers samedis du mois et c'est ce samedi 6 juin aux Halles et Marchés de Lourdes de 10h à 13h.
5: Samedi à Barège, c'est la montée du géant du Tourmalet. Les cyclistes sont invités chez Octave pour l'accueil à Bagnères-de-Bigorre, puis à monter les pentes du Tourmalet pour accompagner la statue du géant jusqu'à ses quartiers d'été. Rendez-vous donc le samedi pour participer à cette remise en place de la sculpture monumentale rendant hommage à Octave Lapine, premier coureur à avoir franchi le mythique sommet lors du Tour de France en 2010. La montée du géant du Tourmalet, c'est ce samedi, au départ de chez Octave à Bagnères-de-Bigorre. Samedi, à partir de 8h au lac d'Estaing, c'est le départ des troupeaux vers les estives et c'est toujours une fête. La fête du pastoralisme, tradition ancestrale qui marque la fin de l'hiver et le début des beaux jours. La transhumance se déroule chaque année début juin. Au rythme des sonnailles, venez donc les rejoindre et partager une expérience extraordinaire. Départ d'Arcézans-Dessus prévu à 8h, village d'Estaing vers 9h30, arrivée au lac d'Estaing estimé vers 12h. Et au lac d'Estaing, possibilité de repas le midi, bénédiction des troupeaux et chant pyrénéen. Des navettes seront mises en place dans l'après-midi à partir de 15h. Pour retourner sur le village, traverser d'Estaing, Bain, Galiagos et Arcézans-Dessus. Pas de réservation pour les navettes, organisation des navettes directement sur place. Aucune réservation n'est nécessaire pour participer ou suivre la transhumance. Chacun est libre de venir y participer sur l'intégralité du parcours ou simplement un tronçon. La transhumance au lac d'Estaing, la fête du pastoralisme, c'est ce samedi à partir de 8h au départ d'Arcézans-Dessus et à destination du lac d'Estaing.
6: Dimanche 7 juin, à partir de 10h, rendez-vous au jardin La Vue, au château fort de Lourdes, le musée pyrénéen 25 rue du Fort. Profitez d'une visite guidée avec le jardinier, d'une découverte de la bibliothèque autour d'ouvrages botaniques et d'ateliers de création de jardins miniatures avec une animation par le CPIE. Rendez-vous au jardin La Vue, c'est ce 7 juin de 10h à 18h au château fort de Lourdes.
5: Dimanche à Adast, c'est un vide-grenier, vide-maison qui vous est proposé de 8h à 18h. Les habitants de la rue du Muguet à Adast font le tri et vous invitent dans leur jardin. Vide-grenier, vide-maison, c'est ce dimanche de 8h à 18h au village d'Adast. Dimanche à 18h30 au Petit Théâtre de la Gare à Argelès-Gazost, c'est une deuxième occasion d'aller voir le spectacle de la compagnie Le Tétralyre d'Argelès-Gazost, mise en scène par Carole Ganteuil, Les 5 femmes de Barbe Bleue. Elles mêlent leur voix, passent du drame au rire, expriment leur paradoxe, chantent pour éloigner le mal. Par leur amitié salvatrice, elles retrouvent légèreté et joie de vivre. Mais n'est-ce pas déjà trop tard? Le texte est adapté des Femmes de Barbe Bleue. Les 5 femmes de Barbe Bleue, par la compagnie Le Tétralyre d'Argelès-Gazost, une deuxième occasion d'aller le voir ce dimanche à 18h30 au Petit Théâtre de la Gare à Argelès-Gazost.
0: dimanche 7 juin 2026 au lac de Lourdes. Venez assister ou participer à la deuxième édition du Swimrun et Triathlon Enfants. Il y en aura pour les grands et petits, les expérimentés, les novices, plusieurs formats disponibles en solo ou en duo. Le Triathlon Enfant s'adresse aux enfants de 6 à 13 ans. Le Swimrun s'adresse aux jeunes de plus de 13 ans et aux adultes. Inscription sur le site Pyrénées Chrono. Venez nombreux le dimanche 7 juin 2026 au lac de Lourdes.
5: Dimanche à Arras en Lavedan, c'est le vide de grenier du printemps de 8h à 17h. Alors rendez-vous au parc de jeux pour dénicher, chiner et faire de bonnes affaires. Une entrée libre et un vide grenier organisé par le comité des fêtes d'Arras en Lavedan. Le vide grenier du printemps, c'est ce dimanche de 8h à 17h au parc de jeux d'Arras en Lavedan. Dimanche à Beau-Silène, salle des fêtes, de 8h à 18h, on vous propose un vide-grenier. Et oui, c'est le week-end des vide-greniers. Et c'est la chorale Yocanta qui organise son premier vide-grenier. Buvette et restauration sur place. Et en fin de journée, un exposant se verra offrir un filet garni lors d'un tirage au sort à 17h. Le premier vide-grenier de la chorale Yocanta, c'est ce dimanche de 8h à 18h à la salle des fêtes de Beau-Silène.
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4: Il est 6h en temps universel, 9h à Beyrouth.
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4: Le journal international. Bonjour Marion Cazanov.
6: Bonjour Clotilde, bonjour à tous.
4: À la une, la colère du président libanais contre le Hezbollah et l'Iran.
6: Il demande à Téhéran de ne pas intervenir dans les affaires de son pays et appelle le Hezbollah à négocier avec Israël, alors que l'armée israélienne poursuit ses frappes dans le sud du Liban. Première visite papale en 15 ans. L'Espagne accueille aujourd'hui le pape Léon XIV. Une semaine de visite à Madrid, à Barcelone et dans les Canaries. Voyage centré sur les questions migratoires et sociales. Un week-end électorale en Europe avec des législatives en Arménie et au Kosovo. Ce tout jeune pays européen est confronté à une crise constitutionnelle. Il organise son troisième scrutin en 16 mois. Et puis en fin de journal, on fait un tour au festival Sakifo. Rendez-vous incontournable de la scène réunionnaise. On découvrira l'artiste malgache Encoder Experiment qui fait dialoguer arbres et machines.
4: Les combats sont toujours intenses dans le sud du Liban.
6: Et malgré le cessez-le-feu convenu mercredi à Washington entre le Liban et Israël, un accord rejeté par le Hezbollah qui continue d'affronter l'armée israélienne. Face à l'impasse diplomatique, le président libanais a haussé le ton hier contre le Hezbollah. Bonjour Paul Khalife.
7: Bonjour Marion, bonjour à toutes et à tous.
6: Vous êtes notre correspondant à Beyrouth. Paul, hier soir, Joseph Aoun a vivement critiqué le chef du parti chiite, Naïm Qassem, et son allié iranien.
7: Oui, le ton utilisé par Joseph Aoun est inédit, inhabituel. Dans un entretien accordé à la chaîne américaine CNN, le président a accusé l'Iran d'utiliser le Liban comme monnaie d'échange dans son bras de fer avec Washington. Il a exhorté les Iraniens à cesser toute ingérence dans les affaires intérieures libanaises. Il a même apostrophé les gardiens de la révolution en leur disant « Le Liban n'est pas votre pays, c'est le nôtre ». Le chef de l'État n'a pas épargné non plus le secrétaire général du Hezbollah, qui avait qualifié l'accord conclu avec Israël de capitulation et de défaite, estimant que Naïm Qassem ne représente pas le peuple libanais. Selon le chef de l'État, le Hezbollah doit comprendre qu'il n'y a pas de moyen de sauver ce qu'il reste du Liban autre que la négociation et la diplomatie. Le Hezbollah a répondu du tac au tac par la bouche d'un haut dignitaire religieux chiite. Cheikh Ahmad Abalan a déclaré que celui qui représente son peuple n'accepte pas que les habitants du Sud l'évacuent. Il a ajouté que celui qui interdit à l'armée de défendre le pays, puis appelle au retrait de la résistance du Sud de l'Italie sans retrait israélien simultané, ne représente pas le Liban.
6: Paul Khalife, correspondant de RFI au Liban, critique similaire de l'Iran qui a répondu à Joseph Aoun, sauvez le Liban de votre véritable ennemi, dit ce matin Abbas Araghchi, le chef de la diplomatie iranienne qui fait référence donc à Israël. Joseph Aoun a aussi critiqué hier les bombardements quotidiens d'Israël. Ces frappes hier au Liban ont fait 5 morts dans le sud. Le Hezbollah a lui revendiqué une série d'attaques contre l'armée israélienne. La nuit a été agitée aussi dans le Golfe. Les gardiens de la Révolution ont dit tôt ce matin avoir frappé des bases ennemies. 7 missiles tirés sur le Koweït et Bahreïn, 6 interceptés selon l'armée américaine. Le 7e n'a pas atteint la cible prévue.
4: La nuit troublée aussi par des attaques en Russie et en Ukraine.
6: 86 drones interceptés près de Saint-Pétersbourg cette nuit. La ville russe accueille en ce moment un forum économique international. Le jour de son ouverture mercredi, Saint-Pétersbourg avait déjà été visé par des drones ukrainiens. Il s'était abattu sur un terminal pétrolier et sur une base militaire. Ces nouvelles frappes donc ce matin dans la ville interviennent au lendemain du refus de Vladimir Poutine de rencontrer son homologue, le président ukrainien Volodymyr Zelensky. L'Ukraine, elle, déplore plusieurs morts dans des attaques russes cette nuit à Kherson, à Zaporijia et à Kryvyi Rih.
4: Et la situation de cette guerre entre l'Ukraine et la Russie, on en parle dans une quinzaine de minutes avec notre invitée Christine Dugoin-Clément. Il est 8h04 à Madrid, la capitale espagnole où va atterrir Léon XIV dans un peu plus de deux heures maintenant.
6: Première visite papale en 15 ans dans ce pays catholique. Il sera accueilli par le couple royal à Madrid, donc avant de se rendre en Catalogne, puis dans l'archipel des Canaries, Éric Sénanc.
0: Le voyage en Espagne, avant celui en France fin septembre, est un recentrage européen pour Léon XIV, alors que François ne s'était pas rendu dans le royaume espagnol durant son pontificat. 15 ans après Benoît XVI, venu à Madrid pour les Journées mondiales de la jeunesse, le souverain pontife va passer 6 jours dans un des grands pays catholiques d'Europe, avec une première, son discours devant le Parlement espagnol. Mélange de rencontres officielles et de rendez-vous plus spirituels et pastoraux, ce voyage le guidera aussi à Barcelone, sur les traces d'Antoni Gaudí, l'architecte de la Sagrada Familia, dont le procès en béatification est ouvert depuis l'an 2000 au Vatican. La dernière étape de ce voyage sera l'archipel des Canaries avec une forte dimension migratoire, une étape 3 semaines avant un déplacement symbolique à Lampedusa. Au Vatican, ce voyage est vu comme l'occasion de conforter la foi des catholiques espagnols dans une société qui s'est beaucoup sécularisée. Une rencontre hors programme avec des victimes de prêtres pédophiles a été rajoutée, a souligné hier le Saint-Siège, l'Église espagnole n'ayant pas été épargnée par les scandales sexuels. Durant ce voyage apostolique, Léon XIV s'exprimera en espagnol, une langue qu'il parle couramment du fait de ses longues années au Pérou. Éric Sénanc, Rome, RFI.
6: Le Pérou, justement, où les électeurs se rendent aux urnes demain pour choisir leur président. Mais à la veille du second tour, l'un des deux candidats est renvoyé en procès. Roberto Sanchez, candidat de la gauche, est accusé d'avoir fait de fausses déclarations à l'autorité électorale au sujet d'apports financiers à son parti entre 2018 et 2020. Roberto Sanchez affronte donc demain au second tour de la présidentielle la candidate de droite Keiko Fujimori.
4: Il y aura aussi des scrutins, Marion, demain en Europe.
6: Scrutin législatif en Arménie. Le Premier ministre sortant, Nicole Pachignan, a donné hier son dernier meeting de campagne. Il est donné favori face au candidat pro-russe Samuel Karapetian. Le Kosovo organise des législatives demain aussi. Donc c'est le troisième en 16 mois. Ce petit pays des Balkans, le plus jeune d'Europe, subit une crise politique inédite. Bien que très populaire, l'actuel Premier ministre populiste et souverainiste, Albin Kurti, pourrait perdre sa majorité absolue, voire être relégué dans l'opposition à Pristina, Laurent
8: Le Ruiz. Parlement ayant échoué à désigner le président du Kosovo, élu par les 2/3 des députés, le nouveau scrutin était inévitable. Neriman est professeur de français.
9: Il y a eu un ras-le-bol évident. La population a vraiment espéré qu'on allait sortir de cette crise institutionnelle, qu'ils allaient trouver un consensus pour le poste de président.
8: Relégué aux affaires courantes, le Premier ministre Albin Kurti hérite paradoxalement d'un pouvoir inédit. Belgzim Kamberi est analyste.
10: Albin Kurti tient les règnes du pouvoir exécutif, législatif, maintenant aussi présidentiel, puisque c'est un cadre de son parti qui est en train d'exercer le devoir de la présidence. Donc dans ce sens-là, Albin Kurti, au fait, n'est pas touché politiquement parce que c'est lui qui gouverne.
8: L'élection prend la forme d'un référendum. Albin Kurti pourrait poursuivre sa politique d'effacement de la minorité serbe du Kosovo, mais il prend un risque, comme l'explique Nenad Čabović de l'Institut européen pour la paix.
11: Il y a une possibilité que le gouvernement sortant d'Albin Kurti n'atteigne pas le bon résultat obtenu aux élections de décembre 2025. La diaspora qui le soutient traditionnellement n'est pas là cette fois-ci. Et parce que son ancien allié, l'ancienne présidente, lui est cette fois opposée.
8: Un bon résultat pour l'équipe dirigeante ne garantit pas la sortie de crise. Si le futur Parlement échoue encore à désigner le président, un nouveau scrutin aura lieu dans seulement 6 mois. Laurent Ruy-Pristina, RFI.
4: Dans l'actualité également, la situation humanitaire qui continue de se dégrader entre le Tchad et le Soudan.
6: Les frappes de drones à la frontière sont de plus en plus récurrentes, notamment autour de Tina, au Soudan. L'ONG Médecins sans frontières alerte. Le nombre de blessés soignés à l'hôpital de Tiné, au Tchad cette fois, a augmenté. Depuis le début du mois de mai, 116 personnes blessées lors de ces frappes ont été prises en charge côté tchadien. Florence Kaysinan est responsable des activités infirmières de MSF à Tiné, au Tchad.
12: Depuis début mai, les frappes de drones se multiplient autour de Tina, au Soudan. Elles sont devenues presque quotidiennes ces dernières semaines et donc ça fait qu'on a pas mal d'arrivées de blessés à l'hôpital. On observe une augmentation du nombre de civils, surtout les femmes et les enfants. Et donc par exemple, le 26 mai, tous les patients qu'on avait reçus, c'était des civils qui étaient atteints par les frappes. Ce sont des brûlures graves, des traumatismes liés aux explosions, des fractures et des blessures multiples. Et donc aussi, les patients arrivent dans un état assez critique après plusieurs heures de transport. Certains arrivent dans des états critiques. Il y en a qui décèdent avant qu'ils arrivent à l'hôpital. Et donc, c'est pas facile à gérer des cas tellement graves.
6: La responsable des activités infirmières de MSF à Tiné, au Tchad, Florence Kaysinan, propos recueillis par Nadia Ben Mahfoud.
4: En France, la justice déclare un non-lieu général en faveur des militants indépendantistes de Nouvelle-Calédonie.
6: Aussitôt après, le parquet a fait appel de ce jugement hier. Des militants kanaks sont accusés d'avoir commandité les émeutes de 2024 sur ce territoire français du Pacifique. Elles avaient fait 14 morts, causé des dégâts estimés à 2 milliards d'euros. Les juges d'instruction estimaient qu'il n'y avait pas de preuves suffisantes pour les condamner. Pour le parti indépendantiste FLNKS, la justice a fait son travail en déclarant ce non-lieu. Mais de l'autre côté, c'est la stupeur, voire la colère. Il faut dire, Charlotte Manvi, que la décision tombe en pleine campagne électorale.
13: Les juges roulent.
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14: Hier, au lendemain d'une manifestation de l'opposition dont la répression...
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5: Bonjour à tous, bonjour à toutes et beau samedi à vous qui êtes à l'écoute de Fréquence Luce. Nos prévisions pour ce 6 juin, eh bien c'est un temps sec ce matin avec un ciel lumineux malgré un voile d'altitude. Et dès la mi-journée, eh bien des nuages bas océaniques vont entrer et vont se bloquer sur la chaîne des Pyrénées, bouchant d'abord l'avant de la chaîne sous 2000 mètres d'altitude. Et au fil de l'après-midi, la couche va s'épaissir, donner quelques bruines et va pénétrer dans les massifs. En fin de journée, c'est l'ensemble du relief qui sera bouché. L'amélioration est attendue par les sommets la nuit prochaine et la mer de nuages va s'abaisser peu à peu pour s'établir vers 1500 mètres d'altitude en fin de nuit. L'isotherme 0 degré quant à lui continue de monter de 3800 mètres, il va passer à 4000 mètres d'altitude et les températures remontent avec lui avec des maximales qui iront jusqu'à 21 degrés en vallée, 16 degrés à 1500 mètres et 10 degrés à 2500 mètres d'altitude avec un vent d'ouest, sud-ouest, faible à modéré sur les sommets, d'ouest puis nord-ouest en moyenne montagne. Voici pour les prévisions de ce jour et je vous le souhaite beau à tous et à toutes.
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4: 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Ouvre une porte sur l'accompagnement à domicile de personnes présentant des troubles psychiques. Toc toc chez vous, c'est le point de vue d'une professionnelle expérimentée qui n'oublie ni la bienveillance ni l'humour. On me dit parfois, mais au bout de toutes ces années, il y a eu des progrès ? Avec Mireille, la réponse est oui, mais lentement, très lentement. Mireille, c'est la reine du « je vais le faire ». Elle va marcher. Elle va appeler le médecin. Elle va aller chez sa fille. Elle va arrêter le style Nox. Elle va. Demain. Et demain, il fera jour. Je suis restée plusieurs années auprès d'elle et pendant longtemps, j'ai eu l'impression de pousser un train qui restait à quai. Mireille ne fait pas grand-chose. Mais elle ne part pas. Elle reste dans son appartement, dans ses habitudes, dans ses rituels. Les courses, toujours les mêmes jours, les mêmes soupes, le même flan à la noix de coco le matin. Et son lapin, toujours avec son lapin. Elle parle à son lapin plus qu'à beaucoup de gens. Et parfois je me dis qu'il doit en savoir long. Vu de l'extérieur, là encore, franchement, on ne fait rien. On va faire les courses. On mange à flunch. Elle observe absolument tout le monde sans parler, en faisant des grimaces. Et on rentre chez elle. On prépare un velouté. On évoque le voisin. On évoque sa sœur. On évoque ce qu'elle va faire et qu'elle ne fera pas. Au début, ça m'agaçait. Parce qu'elle dit oui à tout. Toujours oui. Et derrière, rien. Je la stimule. Je propose, je reformule, je négocie. Elle acquiesce et elle bouge pas. C'est une lenteur qui use. Une lenteur qui te met face à tes limites parce que tu ne peux pas faire à sa place et tu ne peux pas la laisser se mettre en danger non plus. Il y a eu les chutes, les médicaments pris un peu trop tôt, la confusion, les rendez-vous qu'elle dit avoir compris et où elle a rien compris. Je souris, je rassure, mais intérieurement, je bouillonne parce que je sais que si elle tombe, je ne la relèverai pas seule et si elle s'isole trop, personne ne le verra. Mireille ne fait pas trop de vagues, sauf quand elle oublie de sortir de sa voiture en plein été et qu'elle est garée en plein soleil, vitre fermée. Elle ne crie pas, elle ne délire pas, elle ne dépense pas tout son argent en une journée. Elle s'éteint doucement en répétant « Je vais le faire !» Le plus déroutant, c'est qu'elle ne veut pas partir. Elle dit qu'elle va aller chez sa fille. Ça fait 8 ans qu'elle le dit. 8 ans. La valise reste imaginaire et le train ne part jamais. Mais elle ne dit pas non. Elle ne dit jamais non. Elle dit oui et elle reste. Alors on a structuré. Beaucoup. Les semaines découpées, les horaires précis, les tâches simples. Descendre les poubelles, faire une lessive, nourrir le lapin, vider le lave-vaisselle. Et un jour, elle l'a fait. Elle a descendu les poubelles seule. Ce jour-là, j'ai presque eu envie d'applaudir. Parce qu'avec Mireille, l'exploit, c'est ça. Pas un grand projet, pas un changement spectaculaire. Juste un petit mouvement. Elle a réussi aussi à se séparer de son aide ménagère, seule, récupérer des clés, dire stop. Ça a l'air banal, ça ne l'était pas du tout. Avec elle, tout est minuscule, mais tout est immense. Et moi, pendant des années, j'ai été là, à surveiller sans en avoir l'air, à stimuler sans forcer, à contenir mes nerfs, à respirer. Quand elle me disait pour la 100e fois « Oui, oui, je vais le faire !» Je suis restée, même quand j'avais l'impression que rien ne changeait, même quand j'avais peur qu'elle chute encore, même quand sa solitude remplissait la pièce. Parce qu'accompagner Mireille, ce n'était pas provoquer un déclic, c'est tenir le cadre, tenir la patience, tenir mes propres limites. Et accepter qu'avancer avec elle, c'est juste ne pas reculer. Avec elle, je n'ai pas fait de miracle, je ne l'ai pas transformée, mais pendant toutes ces années, elle n'a pas complètement lâché. Et moi non plus. Et ça, c'était déjà quelque chose d'énorme. C'était Toc Toc chez vous, la chronique de l'accompagnement à domicile. On se retrouve bientôt pour un prochain épisode.
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27: 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Et aussi aux Oulettes de Gourbe.
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28: C'est-à-dire qu'on rencontre du beau monde, parce qu'ici, on est dans... le premier refuge pyrénéen, d'une part par sa capacité et deuxièmement par sa fréquentation.
19: Est-ce que vous voudriez vous présenter aux auditeurs et expliquer un petit peu votre lien avec ce refuge?
28: Me présenter, moi aussi je vais avoir bientôt 77 ans dans 2 mois. Et voilà, j'ai eu la chance de faire beaucoup de montagnes à titre tout à fait amateur depuis ma jeunesse. Et je vais dire que je n'ai pas fini ma carrière, mais avant de devenir trop vieux, j'ai eu la chance de pouvoir garder le refuge où l'on est actuellement. Alors qu'il n'avait pas du tout la même allure, et qui a connu des vieux montagnards, qui était aussi une façon de fréquenter la montagne qui n'est plus la même que celle d'aujourd'hui. Celle d'aujourd'hui est devenue beaucoup plus exigeante. Pour moi, ça a été une fierté de pouvoir le garder. De 95 à 2000, j'ai toujours eu envie de vivre en montagne. Donc ça m'a permis d'être carrément en pleine montagne et de vivre pendant quelques temps pour voir, pour me faire une idée de ce que c'était. Et là, on détruit évidemment l'image d'Épinal qu'on se fait du gardien de refuge qui va faire des belles courses ou qui se brosse tranquillement dans son coin. Voilà, et puis qui regarde passer les petits oiseaux, les chipettes, etc. Hein, ou qui compte les isards.
18: Cap à la montagne.
20: Eh bien, parce que j'adore la montagne d'abord.
28: Je suis content de voir que ce refuge a été entièrement rénové par la commission syndicale de la vallée de Saint-Savin et qu'il a réussi à faire une très belle chose de ce vieux refuge qui a démarré en 1911. Et qui aujourd'hui, donc plus de 100 ans après, s'est refait une nouvelle jeunesse, quoi. Et est devenu au goût du jour pour les montagnards. Il plaira ou il plaira pas, parce que, disons, d'une allure ancienne, il est passé à une allure très moderne. Et ça prête toujours à quelques discussions. Mais c'est jamais que des discussions. L'important, c'est de le pratiquer et d'y aller dormir et de faire les montagnes alentour. Voilà. Et il faut dire aussi que les nouvelles normes européennes nous y ont forcés pour faire des refuges plus confortables et puis de pouvoir les fréquenter avec le maximum de sécurité. Voilà. Ça, c'est au goût du jour, la sécurité, les gens ils aiment ça. Autrefois, les montagnards étaient un peu plus rugueux, mais avaient d'autres qualités, je pense. Voilà, ceux d'aujourd'hui ont un peu oublié ce qu'étaient les anciens.
19: Vous étiez les premiers à garder le refuge l'hiver aussi.
28: Oui, je crois que j'ai été pris en plus pour ça, parce que j'ai décidé d'ouvrir en février, à partir du 1er février. Donc on ouvrait février, mars, avril et une partie de mai. Parce qu'ici, il y a une énorme capacité pour faire du ski de rando, du ski de randonnée, quoi, hein, à Pouille-de-Foc. Et ici, c'est une base extraordinaire, peut-être inégalée sur les Pyrénées, pour faire du ski de randonnée, avec plein de courses. Et on peut changer tous les jours, on peut rester 8 jours, 15 jours au refuge du Marcadeau sans faire la même course. Voilà, lorsque les conditions sont bonnes, bien entendu. Très difficile. Si on veut faire son métier comme il faut savoir qu'on va travailler ici 35 heures, oui, mais en deux jours. Voilà. Quand on sait ça, on relativise ce que peuvent penser les gens de la somme de travail que ça peut représenter. Le quotidien du gardien, c'est bon. En moyenne ici, on ne se lève pas trop tôt, heureusement, ce qui est un avantage sur les Alpes. Mais on se lève à 6h du matin, quoi. Et dès 6h du matin, on prépare le petit déjeuner. Ensuite, quand les trois quarts sont partis, on essaye de se mettre en route pour faire le ménage, parce qu'il en reste un peu partout dans les dortoirs, donc on n'est pas forcément tranquille pour faire son travail, pour balayer, pour nettoyer, pour plier les couvertures, les WC. À l'époque, on n'avait pas de douche. Ensuite, on prépare le repas du midi, hein, parce qu'il y a des gens de passage qui viennent aussi manger un petit peu, casser la croûte le midi. Ensuite, on continue donc l'après-midi. Ben, il arrive les gens, et ils arrivent juste là, après-midi, ils ont soif. Alors on leur sert à boire. Et ça continue ça pratiquement toute la journée, quoi, jusqu'à 5-6 heures. À 6 heures déjà, on est en place pour faire à manger. Le repas du soir à 7 heures. Et souvent, on faisait, en plein été, on faisait deux services. Hein. Donc vous imaginez le travail de plonge que ça représente. Et comme il n'y a pas de lave-vaisselle, on fait la vaisselle à partir du matin à 8 heures, quoi, jusqu'à ce qu'on aille au lit, c'est-à-dire vers 11 heures du soir. Il n'y avait donc pas de lave-vaisselle et que des congélateurs à gaz. Et les congélateurs à gaz, des fois, ça tombe en panne. On travaillait 7 jours sur 7. Et nous, on travaillait, on était 8 quand même à travailler. Je ne me plains pas d'avoir eu beaucoup de travail à faire. Après, il y a le côté sympa, le contact avec les gens, etc. Parce que le refuge, c'est surtout fait pour des gens qui viennent de plus loin. Bien sûr, il y en a qui viennent tout près de chez nous. C'est bien qu'ils puissent venir en refuge, mais généralement, les trois quarts des gens viennent de très loin. Je connais des gens du Japon, du Canada, d'Amérique du Sud, d'Afrique du Sud même, que j'ai eu comme client. Je passe tous les ans au Marcadeau dire un petit bonjour aux autres gardiens. Et c'est un endroit qu'on ne peut pas oublier parce qu'il est très beau. Il a incontestablement un charme.
0: C'est comme ça la montagne. Une fois qu'on est monté, il faut redescendre.
1: Quoi ? Comment ça redescendre ?
18: Capara Montagne.

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2: Yeah, yeah. Chaque année, quand les neiges reculent et que l'herbe remonte sur les crêtes, c'est le même ballet. Les troupeaux reprennent le chemin des estives pyrénéennes. Des centaines de milliers de bêtes, des bergers, des cabanes et des randonneurs, des familles, des vacanciers. Dans notre département, troisième département pastoral de France, la montagne est un espace partagé. Mais ce partage ne va pas toujours de soi. C'est pour cela que la campagne Bienvenue en Estive revient pour la saison 2026. Avec une fête de la transhumance programmée le 6 juin au lac d'Estaing. On part alors à la rencontre de celles et ceux qui font vivre ces territoires d'altitude. Hélène Devin, animatrice pastorale du GIP CRPGE.
3: Bonjour.
2: Vous êtes animatrice pastorale, donc du CRPGE, le centre de ressources sur le pastoralisme et la gestion de l'espace. Pour nos auditeurs qui ne connaissent pas encore cette structure, c'est quoi concrètement, votre rôle au quotidien ?
3: Le rôle du CRPGE est de promouvoir le développement pastoral sur le département des Hautes-Pyrénées. On est un service technique au service du pastoralisme du département.
2: Donc là, la campagne Bienvenue en Estive repart pour 2026. Elle existe depuis quelques années déjà. Est-ce qu'elle a évolué ?
3: Alors la campagne de sensibilisation Bienvenue en Estive a débuté en 2023. Le constat était qu'à la sortie des périodes de confinement, on avait un public qui avait vraiment augmenté sur les estives et puis on sentait un besoin de recommuniquer sur les gestes à adopter en estive. Donc les supports de communication que vous connaissez peut-être sont des plaquettes, des affiches, on a aussi des cartes postales, des autocollants, reprennent les 5 gestes à adopter en estive en présence des troupeaux pour que ça se passe le mieux possible et que on puisse partager la montagne. Donc elle a débuté en 2023 et puis depuis 2023, on continue à la faire progresser et surtout on essaye d'intégrer le plus de partenaires possible pour que cette communication touche le plus grand nombre. Donc depuis le début, on travaille avec les médiateurs pastoraux du Parc national des Pyrénées. On travaille également avec le département et ses partenaires sur des opérations de prévention en montagne. On déploie également cette campagne de sensibilisation au niveau des offices de tourisme. On travaille sur les réseaux sociaux et par exemple sur l'année 2026, on a contacté l'association Gîtes de France qui a déposé cette campagne de sensibilisation dans tous les gîtes du département.
2: Donc justement, quelles sont les grandes règles que vous cherchez à faire passer ? Qu'est-ce qu'on fait ou on ne fait pas quand on se retrouve en estive ?
3: Bon, c'est assez simple. On a développé ça autour de 5 grands gestes, c'est-à-dire les choses incontournables à faire quand on se retrouve en présence des troupeaux. Le geste le plus important à connaître, c'est vraiment de garder ses distances avec les troupeaux, et plus particulièrement les vaches. On a des animaux qui font près de 1 tonne. Donc on a des vrais risques de charge. Alors, on ne veut pas alarmer les gens, mais les informer que ça existe et qu'il existe une règle simple. Le deuxième geste à adopter, c'est vraiment de tenir les chiens en laisse. Alors là, c'est à la fois pour votre sécurité, mais également pour le troupeau. Ce que les éleveurs demandent, c'est de ne pas laisser les chiens jouer avec les troupeaux, et notamment les brebis qui peuvent s'affoler, courir et se blesser. Ça arrive plus fréquemment qu'on ne le pense. Ensuite, en termes de message, on demande également de respecter le travail et les équipements pastoraux qu'on va retrouver sur les estives, que ce soit les passages canadiens, les clôtures. Un des 5 gestes, c'est justement de refermer les barrières derrière soi, même si on ne voit pas les animaux à proximité. Si on a pris le temps de mettre une clôture et une barrière, c'est qu'effectivement, il y a des animaux et qu'on souhaite les maintenir dans un espace qui pourrait réserver. Les cabanes également, on a des cabanes abris qui sont ouvertes et qui sont accessibles à tous. Et puis, on a des cabanes qui constituent le lieu de vie du berger. Donc, on n'y rentre pas si on n'y est pas autorisé, évidemment. Et le dernier point, quelque chose de très très simple également, c'est de ramener les déchets. On descend ce qu'on a réussi à monter en estive, on le redescend et on jette à la poubelle une fois qu'on est revenu chez soi. Voilà. Les 5 gestes sont importants pour que le partage de la montagne se fasse le mieux possible.
2: Donc le 6 juin, il y a la fête de la transhumance au lac d'Estaing. Donc c'était aussi une belle occasion de transmettre tous ces messages. Qu'est-ce que vous avez envie de transmettre, vous, sur le pastoralisme, que, pour que les mentalités évoluent? Comment on partage de façon apaisée la montagne?
3: Partager de façon apaisée la montagne, ça veut dire être conscient déjà des activités qui s'y déroulent. On constate qu'il y a un défaut de connaissance sur cette activité pastorale. On est toujours étonné du peu de connaissances de cette activité qui est effectivement assez discrète dans le paysage et pourtant qui est fondamentale encore aujourd'hui. Il faut savoir que c'est le pastoralisme qui a créé les paysages et les vallées telles qu'on les a aujourd'hui. Au-delà de l'activité économique de production, c'est ce pastoralisme qui permet d'entretenir nos paysages, qui va également limiter les risques naturels. C'est aussi un pastoralisme qui est garant de l'attractivité de notre territoire. On est sur des montagnes vivantes avec une activité encore présente de la production. Donc on a besoin de mettre en avant cette pratique pastorale. Je rebondis sur l'année 2026 qui a été promue par les Nations Unies comme l'année internationale des parcours et des éleveurs pastoraux. On a plus de 102 pays qui sont invités à célébrer cette année et justement pour pouvoir parler de cette activité et des services qu'elle rend à l'ensemble de la société. Nous sommes à quelques jours des principales transhumances. On attend plus de 1200 exploitations sur le département, dont plus de 200 qui viennent de départements extérieurs. Le département des Hautes-Pyrénées étant un département d'accueil de troupeaux extérieurs. Et sur nos 145 000 hectares d'estive, c'est-à-dire un tiers du département des Hautes-Pyrénées, cet été on aura 25 000 bovins et 120 000 brebis.
2: Alain Fromiguet, éleveur dans le Val d'Azun.
4: Je suis Alain Fromiguet, président du DDA d'Aucun, des agriculteurs. Et je suis installé sur la commune de Sirègue, en Gaec avec mon frère Sébastien. Et nous avons des bovins viande, vaches allaitantes, et nous avons des chevaux de trait. Et nous transhumons sur le Cavalier Rose de la commune sur l'estive Arras-Sirex. Moi je suis exploitant depuis 1995 et mon frère s'est installé en 2023 avec moi. Nous avons une transhumance mais de moutons sur la commune qui monte la gestion depuis la science des Sus. Ça se passe le 6 juin. C'est une festivité qu'organise le GDA, justement. Et c'est organisé par les éleveurs. Nous démarrons à Sienzé-Sus le matin à 8 heures avec les troupeaux. Il y a 6 éleveurs et il y a à peu près 800 moutons qui montent. Nous passons par la commune de démarrons à Sizens, à Gaillagos, Bun. Et Bern, Estein et le lac d'Estein. L'arrivée est prévue sur le coup de midi sur le lac d'Estein. Donc les gens sont invités à venir faire la festivité. Et là-bas, il y a des repas organisés par le GDA qui font des burgers. Et nous sommes justement en partenariat avec les esclons d'Arens qui viennent nous donner la main parce que les éleveurs ne peuvent pas être avec les moutons et faire les burgers. Donc c'est un partenariat qu'on a, ils viennent nous donner la main et nous rendent le service autrement. Il y a deux types de burgers, burger de basse, burger bovin, burger de viande de veau et viande de mouton. Et à côté, il y a un restaurant qui fait restaurant où on peut prendre réservé et on peut y manger aussi. Là, on est assis. Et à l'entrée du lac, il y a un autre restaurant. Il y a deux restaurants qui travaillent avec nous. Et à partir de 3 heures, pour le retour, il y a un car gratuit qui dépose les gens où il faut.
2: Et la transhumance, pour vous, c'est un moment très particulier dans l'année. Qu'est-ce que ça représente pour vous humainement et pas seulement professionnellement?
4: Humainement, c'est-à-dire que ça nous rapproche un peu parce que bon, on ne se voit pas trop. On a passé un hiver où on ne se voit pas. Ça nous rapproche avec les gens un peu. Parce qu'on est tout seul quand on a nos exploitations, même si ça bouge, je ne veux pas dire qu'on est quand même isolé, mais voilà, et ça fait un peu de festivité. Et après, je vais vous dire, partir en montagne avec les bêtes, c'est un soulagement, quoi, parce que les vaches sont là-bas, elles sont en liberté, elles sont tranquilles, elles sont dans leur secteur, elles ont l'herbe, elles ont de l'eau, et on est plus libre pour faire les travaux de foin, quoi. Et après, ça permet aussi de montrer notre métier, de faire une festivité, justement, au lac d'Estaing, là, quand on fait la transhumance, ça permet de montrer notre métier, de ce que c'est, on explique un peu ce qu'on fait, pourquoi elles sont marquées, où elles vont, et il y a tout ça quoi, derrière.
2: Là, aujourd'hui, il y a de plus en plus de randonneurs qui fréquentent les espaces.
4: Oui.
2: Est-ce que vous avez vu évoluer ces dernières années la façon dont les randonneurs et les promeneurs se comportent dans les estives?
4: Mais c'est-à-dire qu'il y a beaucoup depuis le Covid, là, il y a de plus en plus de monde dans les montagnes. Pourquoi, je n'en sais rien. Oui, après les gens, ce qu'ils font et qu'il ne faudrait pas qu'ils fassent, c'est surtout rapprocher le bétail, surtout en bovin, ne pas aller les voir, ne pas s'approcher du bovin. On a vu de tout, surtout sur un site comme le lac d'Estaing où il y a énormément de, c'est facile, où il y a énormément de monde, de touristes, les vaches sont marres et des fois, bon, malheureusement, il y a des accidents. Et surtout quand il y a des petits veaux, il faut surtout pas que les gens s'approchent des veaux, les laisser tranquilles, le veau, même s'il est tout seul, il n'est pas perdu le veau, parce que la mère, elle est en train de manger peut-être à un kilomètre, mais la vache, elle va revenir le chercher. C'est pas un problème, elle a ses boulets. Il faut pas le déranger, le veau, le faire partir, parce qu'après, il peut se perdre. Quoi. Il faut le laisser, ne pas le caresser, et ils sont jamais perdus. Parce que les premières semaines, ils ne marquent pas trop. Ils dorment beaucoup. Et les gens, après, il faut qu'ils respectent les bêtes, et surtout tenir les chiens en laisse. Quoi. Parce qu'on a vu des chiens courir derrière des brebis, et ça, c'est pas pardonnable. Quoi.
2: Et voilà, deux regards, deux façons de vivre et d'aimer cette montagne pyrénéenne. Une chose est sûre, estive ne veut pas dire espace vide. C'est un lieu de travail, de vie, de culture. Il est grand ouvert aux visiteurs, à condition d'y entrer avec un peu de connaissance et beaucoup de respect. La fête de la transhumance, c'est le 6 juin, au lac d'Estaing. Une belle occasion de découvrir ce monde pastoral de l'intérieur. Et si vous partez en randonnée cet été, pensez-y. Bienvenue en estive.

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4: Bonjour à tous, bonjour à toutes et beau samedi à vous qui êtes à l'écoute de Fréquence Suisse. Nos prévisions pour ce 6 juin, eh bien c'est un temps sec ce matin avec un ciel lumineux malgré un voile d'altitude. Et dès la mi-journée, eh bien des nuages bas océaniques vont entrer et vont se bloquer sur la chaîne des Pyrénées, bouchant d'abord l'avant de la chaîne sous 2000 mètres d'altitude. Et au fil de l'après-midi, la couche va s'épaissir, donner quelques bruines et va pénétrer dans les massifs. En fin de journée, c'est l'ensemble du relief qui sera bouché. L'amélioration est attendue par les sommets la nuit prochaine et la mer de nuages va s'abaisser peu à peu pour s'établir vers 1500 mètres d'altitude en fin de nuit. L'isotherme 0 degré quant à lui continue de monter de 3800 mètres, il va passer à 4000 mètres d'altitude et les températures remontent avec lui avec des maximales qui iront jusqu'à 21 degrés en vallée, 16 degrés à 1500 mètres et 10 degrés à 2500 mètres d'altitude avec un vent d'ouest, sud-ouest, faible à modéré sur les sommets, d'ouest puis nord-ouest en moyenne montagne. Voici pour les prévisions de ce jour et je vous le souhaite beau à tous et à toutes.
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1: Vendredi à 20h30 au Petit Théâtre de la Gare à Argelès-Gazost, c'est le spectacle Les 5 femmes de Barbe Bleue qui prend place. Par la compagnie Le Tétralyre d'Argelès-Gazost. Mise en scène, Carole Ganteuil. 5 femmes croisent la route d'un homme. Elles croyaient connaître le meilleur, elles vont vivre le pire. Unies à jamais, elles racontent ensemble la rencontre, la désillusion, le drame vécu par chacune. La mise en scène chorégraphiée en fait une pièce à plusieurs voix où les chants se mêlent au récit. Réservation par téléphone possible au 06 32 88 79 89. Le spectacle Les 5 femmes de Barbe Bleue par la compagnie Le Tétralyre d'Argelès-Gazost, c'est ce samedi à 20h30 au Petit Théâtre de la Gare à Argelès-Gazost.
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1: Samedi à Barège, c'est la montée du géant du Tourmalet. Les cyclistes sont invités chez Octave pour l'accueil à Bagnères-de-Bigorre, puis à monter les pentes du Tourmalet pour accompagner la statue du géant jusqu'à ses quartiers d'été. Rendez-vous donc le samedi pour participer à cette remise en place de la sculpture monumentale rendant hommage à Octave Lapine, premier coureur à avoir franchi le mythique sommet lors du Tour de France en 2010. La montée du géant du Tourmalet, c'est ce samedi au départ de chez Octave à Bagnères-de-Bigorre.
4: Ce samedi 6 juin, à Lourdes, une animation musicale vous est proposée. Les Musiques Hall, un concert gratuit avec Green Watt DJ. Venez écouter, gratuitement, le concert en déambulation au Hall et Marché de 10h à 13h. Les Musiques Hall, c'est tous les premiers samedis du mois et c'est ce samedi 6 juin au Hall et Marché de Lourdes de 10h à 13h.
1: Samedi, à partir de 8h au lac d'Estaing, c'est le départ des troupeaux vers les estives et c'est toujours une fête. La fête du pastoralisme, tradition ancestrale qui marque la fin d'hiver et le début des beaux jours. La transhumance se déroule chaque année début juin. Au rythme des sonnailles, venez donc les rejoindre et partager une expérience extraordinaire. Départ d'Arcisans-Dessus prévu à 8h, village d'Estaing vers 9h30, arrivée au lac d'Estaing estimée vers 12h. Et au lac d'Estaing, possibilité de repas le midi, bénédiction des troupeaux et chants pyrénéens. Des navettes seront mises en place dans l'après-midi à partir de 15h pour retourner sur le village, traverser d'Estaing, Bain, Galiagos et Arcisans-Dessus. Pas de réservation pour les navettes, organisation des navettes directement sur place. Aucune réservation n'est nécessaire pour participer ou suivre la transhumance. Chacun est libre de venir y participer sur l'intégralité du parcours ou simplement un tronçon. La transhumance au lac d'Estaing, la fête du pastoralisme, c'est ce samedi à partir de 8h au départ d'Arcisans-Dessus et à destination du lac d'Estaing.
5: Dimanche 7 juin 2026, au lac de Lourdes, venez assister ou participer à la deuxième édition du Swim Run et Triathlon Enfants. Il y en aura pour les grands et les petits, les expérimentés, les novices, plusieurs formats disponibles en solo ou en duo. Le Triathlon Enfants s'adresse aux enfants de 6 à 13 ans, le Swim Run s'adresse aux jeunes de plus de 13 ans et aux adultes. Inscription sur le site Pyrénées Chrono, venez nombreux le dimanche 7 juin 2026 au lac de Lourdes.
1: Dimanche à Adast, c'est un vide-grenier, vide-maison qui vous est proposé de 8h à 18h. Les habitants de la rue du Muguet à Adast font le tri et vous invitent dans leur jardin. Vide-grenier, vide-maison, c'est ce dimanche de 8h à 18h au village d'Adast.
4: Ce dimanche 7 juin, à partir de 10h, rendez-vous au jardin La Vue, au château fort de Lourdes, le musée pyrénéen 25 rue du Fort. Profitez d'une visite guidée avec le jardinier, d'une découverte de la bibliothèque autour d'ouvrages botaniques et d'ateliers de création de jardins miniatures avec une animation par le CPIE. Rendez-vous au jardin La Vue, c'est ce 7 juin de 10h à 18h au château fort de Lourdes.
1: Dimanche à 18h30 au Petit Théâtre de la Gare à Argelès-Gazost, c'est une deuxième occasion d'aller voir le spectacle de la compagnie Le Tétralyre d'Argelès-Gazost, mise en scène par Carole Ganteuil, Les cinq femmes de Barbe Bleue. Elles mêlent leur voix, passent du drame au rire, expriment leur paradoxe, chantent pour éloigner le mal. Par leur amitié salvatrice, elles retrouvent légèreté et joie de vivre. Mais n'est-ce pas déjà trop tard? Le texte est adapté des Femmes de Barbe Bleue. Les cinq femmes de Barbe Bleue, par la compagnie Le Tétralyre d'Argelès-Gazost, une deuxième occasion d'aller le voir ce dimanche à 18h30 au Petit Théâtre de la Gare à Argelès-Gazost. Dimanche à Arras-en-Lavedan, c'est le vide de grenier du printemps de 8h à 17h. Alors rendez-vous au parc de jeux pour dénicher, chiner et faire de bonnes affaires. Une entrée libre et un vide grenier organisé par le comité des fêtes d'Arras-en-Lavedan. Le vide grenier du printemps, c'est ce dimanche de 8h à 17h au parc de jeux d'Arras-en-Lavedan.
4: Du 1er mai au 30 juin, venez admirer l'exposition à Cotteret, Pyrénées étoilées. L'ouverture se fait de 8h30 à 17h. Venez découvrir la beauté des cieux et des paysages nocturnes avec l'exposition Pyrénées étoilées. Laissez-vous émerveiller par une arche céleste ou par le scintillement des étoiles au-dessus des sommets pyrénéens, rendu visible grâce au talent de 7 photographes ayant contribué à cette exposition. Ces paysages permettent également de prendre conscience des menaces concrètes qui pèsent sur ce patrimoine naturel nocturne par l'omniprésence de la pollution lumineuse de nos villes et nos villages. Les renseignements se font au 05 62 92 52 56. L'entrée est libre et gratuite. L'exposition Pyrénées étoiles, c'est à Cotteret du 1er mai au 30 juin.
1: Dimanche à Beau-Silène, salle des fêtes, de 8h à 18h, on vous propose un vide-grenier. Et oui, c'est le week-end des vide-greniers. Et c'est la chorale Yocanta qui organise son premier vide-grenier. Buvette et restauration sur place. Et en fin de journée, un exposant se verra offrir un filet garni lors d'un tirage au sort à 17h. Le premier vide-grenier de la chorale Yocanta, c'est ce dimanche de 8h à 18h à la salle des fêtes de Beau-Silène.
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5: Cette semaine, dans Résonance Sonore, nous écoutons la seconde partie du documentaire Entre deux rives. Après un long chemin difficile, de jeunes migrants arrivent en France, mais ne sont pas reconnus mineurs par l'État français. Ils se retrouvent seuls, à la rue, souvent ne parlant pas la langue de notre pays. Et après une grande errance, certains sont accueillis par les bénévoles de l'association L'Entre-deux à Gaillac. Ils y trouvent un refuge, une écoute, une présence, mais aussi de l'aide pour opérer un recours auprès de la justice française. Et dans 80% des cas, ils sont reconnus mineurs à la suite de ce recours. L'entre-deux est pour eux une étape supplémentaire dans leur parcours migratoire, où ils se sentent accueillis et considérés. Nous écoutons donc la seconde partie de ce documentaire. Bonne écoute.
6: Une nuit, il est venu vers moi vers 20h, 21h comme ça. Il m'a dit, donne ta main, sois courageux, on va aller jusqu'au bout. J'ai dit quoi? Pourquoi tu me dis ça? Tu m'as dit que ici et là-bas c'est facile. Il m'a dit, sois courageux, sois prêt. Je suis sûr et certain que tu peux y arriver. C'est là-bas que cette nouvelle vie aussi a commencé pour moi. On est allé jusqu'au bord. Au bord maintenant, il y a eu de l'embuscade et la gendarmerie était là. Il y avait une sorte de pirogue qu'on appelle Jodiac. Il m'a jeté dans la main d'une personne que je ne connaissais même pas. Lui, on l'a attrapé, lui, il est tombé. On courait, j'étais dans sa main comme ça, on courait. Il est tombé, il m'a dit, vas-y, je vais te retrouver. Lui, il est tombé là-bas, automatiquement. Au bord de la mer, moi j'étais dans le Zodiac et je pleurais, je criais de toutes mes forces. On a fait 2 jours. Troisième jour maintenant, on est remonté sur le côté espagnol. Et le bateau est venu là-bas nous sauver. Jusque maintenant, là, je n'ai pas de nouvelles de mon oncle et ça me fait de la peine et ça me fait mal au corps. Dès que je parle de cela, et les souvenirs me reviennent et ça me fait mal au corps. Ben ouais. C'est comme ça que je suis arrivé en Europe, le sol européen, et là-bas en Espagne.
7: Parce que du coup, aujourd'hui, c'est quand même subventionné ou pas du tout?
8: Non, on a voulu, la première année, on a fait une formation sur comment se positionner pour notre financement. On s'était dit, ok, on veut bien jouer le jeu des subventions et aller voir un peu département, région, ville, sans pour autant que ça prenne tout notre temps de remplir ses dossiers de sub, etc. Et on va quand même jouer le jeu un peu. Et bien, on a joué le jeu. Et la ville n'est clairement pas de notre côté. Elle ne nous a pas donné de thunes. Quand une élue de la ville à l'opposition a pointé du doigt qu'on était la seule association à ne pas avoir eu d'argent alors qu'ils avaient tous eu des thunes et que nous, on en avait demandé. Ils ont tenu des propos injurieux et déplacés auprès de l'association en disant qu'ils ne mettraient même pas un chien dans cette maison et que tellement c'était insalubre, quoi. Et qu'on mettait en danger les personnes qu'on accueillait. À mélanger des ethnies différentes. Bon, tu vois, niveau quoi. Ouais. Donc voilà, on s'est pas battu plus que ça, à part juste leur dire que ces propos étaient injurieux et que c'était pas ok. Et au département, on a demandé des sous et on ne les a pas eus parce qu'ils nous ont dit que notre demande était non prioritaire. Et la personne qui suivait notre dossier en officieux nous a dit que sur le bureau des personnes qui choisissaient qui avait des subventions ou pas, il y avait la préf. Que du coup, ils ont dit, nous, ça ne nous arrange pas, en fait, de donner des thunes à des assos qui accompagnent des personnes qui, in fine, à la fin, vous nous demandez des titres de séjour à nous. Enfin, il y avait un truc un peu de, ça marche pas. Du coup, il nous a dit, en fait, en vrai, je pense que vous aurez pas de thunes. Et la région, peut-être que la région, on leur a pas demandé, mais c'est pas trop nos alliés non plus, quoi. Donc on n'a pas de subvention publique, on a un mécénat avec une fondation qui nous donne des sous tous les mois et un crowdfunding ouvert, un Hello Asso qui est ouvert à l'année où il y a des dons de particuliers et particulières. Et après on fait des événements, les garçons font à manger sur des événements pour qu'on gagne des thunes.
6: On est monté à Lanzarote. Lanzarote, maintenant, on est resté là-bas 3 jours et on voulait me faire garder là-bas. J'ai dit, moi, je ne peux pas garder, moi, je ne peux pas rester ici. Comme je ne comprends pas la langue espagnole, je ne peux pas rester ici. Et là-bas, c'est un ami aussi guinéen que j'ai suivi. On est venu, il m'a dit, il faut dire que toi, tu n'es pas mineur. J'ai dit, je ne peux pas dire ça. Il m'a dit, ok, tu vas rester ici. Hein. J'ai dit, non, moi, je vais aller en France parce que c'est là-bas. Mon oncle a dit, il veut m'emmener.
8: Est-ce que vous avez des questions?
0: Au niveau juridique, donc les personnes qui sont au pôle juridique vont accompagner pour les titres, voir le juge des affaires familiales. C'est ça.
8: Et ben,
0: reconnaître qu'ils sont mineurs ou.
8: En fait, du coup, il faut qu'on accompagne ces personnes à constituer un dossier pour que l'avocate puisse défendre du coup leur dossier auprès de la juge des enfants. Du coup, ça va être s'assurer qu'ils ont leurs papiers, sinon les faire venir, être en lien avec l'avocate par rapport à toutes ces informations-là, être sûr que le dossier soit complet, les accompagner au rendez-vous, faire les demandes. Des fois, il y a dépendamment des pays où on vient, il faut légaliser les papiers à telle ambassade ou monter à telle ambassade pour faire qu'elles puissent défendre au mieux leur dossier devant la juge des enfants, pour dire, en fait, l'avocate, quand elle va devant la juge des enfants, elle, en gros, le Daomi, qui est le centre d'évaluation, va dire non, cette personne n'est pas mineure pour telle et telle raison. Elle va donner un rapport d'évaluation. Et l'avocate, elle va aller avec ce rapport d'évaluation, elle va dire, à tel endroit, ça marche pas, ça je le démonte pour telle et telle raison, là ils ont dit ça, mais non, cette personne a tel papier, tel truc, tel machin.
0: Ok.
8: Voilà quoi.
0: Oui, c'est monter en gros le dossier pour après le donner à l'avocate qu'elle puisse le défendre.
8: C'est ça, et pour faire le recours du coup.
0: Oui, ok.
8: Est-ce que vous venez d'où du coup?
7: De quel milieu?
8: Qu'est-ce que vous faites dans la vie et tout ça.
0: Moi, je suis juriste.
8: Ouais.
0: Donc, en droit pénal, droit de la famille et droit de l'environnement, je travaille en temps partiel dans 2 structures. Et j'ai pas de formation en droit des étrangers. Mais je peux me former dessus, voilà, pour pouvoir aider ensuite. Donc ça m'intéresserait.
8: Ah, ça serait incroyable.
6: Donc là-bas, maintenant, on est venu jusqu'à Las Palmas, Grand Canary. On nous a pris dans le vol. Dans le vol, maintenant, et on est venu jusqu'à Bayonne, la première ville de la France. À Bayonne, maintenant, il y avait la Croix-Rouge qui était là, qui nous a dit qu'il ne pouvait nous garder que 3 jours, 72 heures. C'est là-bas maintenant que tout le cauchemar a commencé encore. Je ne connaissais personne en France. Personne, absolument personne. On est resté là-bas 3 jours. Le troisième jour, et la Croix-Rouge a dit, mon frère, on ne peut pas garder les gens ici. Il faut que vous vous cherchiez. Parce qu'il y a plein de monde qui vient ici. Je suis sorti, j'ai regardé à gauche, j'ai regardé à droite, je n'avais pas de sous. Je ne connaissais personne. J'ai dit, waouh. Là, tout a commencé encore. J'ai commencé à demander, à demander de l'aide. Mais en France, ici, tu appelles une personne qui ne te connaît pas, il est toujours pressé. Il dit non, désolé. C'est comme si je suis resté, j'ai commencé à pleurer. J'ai dit waouh, j'avais faim. Je suis allé encore retaper la porte du Croix-Rouge. Tant, tant, tant. ouvrez-moi la porte, sinon je veux crier, je veux mourir, j'ai faim. Ils ont dit non, on ne peut plus maintenant. C'était 112 heures. J'ai pris le courage en deux mains et je suis venu. Il y avait un black malien qui était là-bas, qui m'a montré la garde-voiture. Je suis allé jusqu'à là-bas. Je suis monté dans le train. Destination inconnue. J'ai dit là où le train va se garer, c'est là-bas. Moi aussi, je vais descendre.
7: Il y avait les questions de faire des rendez-vous plus réguliers avec l'avocate, je crois.
4: Oui, oui.
7: Et faire des... comment, je ne me souviens plus comment vous l'avez noté.
4: Vous voulez, j'ai lu la réponse.
7: Oui, comme ça, c'est plus clair.
4: Au niveau des questions, pourquoi tu as déposé tes documents une fois, ça prend du temps. On a écrit, il n'y a pas assez de juges. En plus, organiser des rencontres ou des réunions d'information juridique avec les bénévoles et les élèves. Et renforcer les liens avec les avocats.
7: D'accord.
9: Mais moi j'ai une question.
7: Oui.
9: Pourquoi on dit qu'il n'y a pas assez de juges?
7: Est-ce que vous êtes d'accord avec ça? Il n'y a pas assez de juges et pourquoi on dit ça?
10: C'est pas une histoire, il n'y a pas assez de juges.
11: Ah. Ça, moi, je peux répondre à la question. Bah, là, en tout cas, dans le Tarn, les avocats le disent, c'est que il y a 300 dossiers pour une juge. Dans les autres départements, il y a pour 300 dossiers, il y a deux juges. Donc c'est sûr que là, en ce moment, dans le Tarn, il y a un manque de juges.
7: Ok. Il y a deux fois moins de juges que pour le même nombre de dossiers que dans d'autres départements. Est-ce que l'entre-deux peut faire quelque chose pour ça?
10: Je comprends pas, ça, c'est au département.
7: C'est au département? Oui.
4: Il n'y a pas assez de juges. Après, moi, je suis un peu d'accord avec Adama. Je n'aime pas trop la manière qu'ils ont de travailler.
7: D'accord.
4: Et je ne sais pas si l'entre-deux peut faire quelque chose pour ça, mais ensemble, on pourrait protester contre ça. On pourrait dire qu'on n'est pas d'accord. On pourrait avoir des discussions ensemble pour que les bénévoles, on comprenne mieux comment ça se passe la loi en France et que vous aussi, vous compreniez mieux comment ça se passe. On pourrait faire des moments de discussion pour comprendre, comme vous avez proposé, sur comment ça se passe. Et peut-être que si on n'est pas d'accord sur comment ça se passe, s'organiser pour protester contre ça. Parce que il y a d'autres endroits en France où il y a des personnes dans votre situation. Il y a plein d'associations comme l'Entre-deux partout en France. Et ces associations, en ce moment, elles essayent de s'organiser ensemble, pour protester ensemble, pour dire qu'elles ne sont pas d'accord. Ça, par exemple, c'est des choses dont on pourrait discuter ensemble pour savoir comment on peut un peu reprendre le pouvoir, ou du moins dire qu'on n'est pas d'accord avec ça, se faire visible, quoi. Nous, à l'entre-deux, j'ai l'impression qu'on vit un peu dans notre coin comme ça, que les gens, ils ne voient pas assez, en fait, ce qui se passe.
7: Donc, sur cette question, on se dit... il y a des chiffres qui nous montrent qu'il y a potentiellement moins de juges qu'ailleurs en France. On peut discuter, on se dit peut-être leur manière de travailler n'est pas bonne, c'est pour ça aussi que ça n'avance pas. Et on nous dit qu'il y a d'autres endroits en France où les gens essaient de discuter de ces questions-là et peut-être on pourrait le faire nous aussi. Est-ce que vous êtes d'accord avec ça? Est-ce que vous n'êtes pas d'accord? Est-ce que vous avez quelque chose à me dire?
12: Juste pour ajouter, il y avait l'idée de s'organiser par rapport à ça, mais aussi prendre du temps ensemble pour expliquer.
7: Ah,
12: parce qu'on se dit que l'attente, c'est plus facile quand on comprend. Quand on sait à quoi s'attendre, on sait que ça va durer 6 mois quand on attend sans savoir. Et donc prendre du temps pour expliquer et réexpliquer le chemin qu'il va y avoir avec tous les papiers. On ne prend pas assez de temps pour expliquer.
7: Okay.
12: Et faire un espace pour poser les questions, quand il y a des questions.
7: D'accord. Ouais. Il n'existe pas cet espace encore?
12: Quand on a discuté, il n'y avait pas assez de place pour poser ces questions-là.
7: Ah, ok, d'accord. Ok. Et qu'est-ce qu'on peut faire alors?
12: Voilà. C'est pour ça qu'on proposait la réunion juridique.
7: Ok.
12: Un thème juridique.
7: Est-ce qu'il y a des gens qui seraient intéressés pour faire ces réunions juridiques, hein, pour y participer?
4: Oui.
7: Voyons, on peut se montrer. D'accord. Ok. Ça marche.
6: Le train est venu jusqu'à Toulouse. C'était son dernier escale. Je suis descendu, je suis allé, je suis ressorti dans le train gare. J'ai vu du monde, j'ai dit waouh, je suis où comme ça? Et j'ai vu bleu, blanc, rouge, j'ai dit waouh, c'est la France, mais c'est la France de où, de quoi? Moi je ne connaissais personne. Là-bas aussi, je suis resté quelques semaines, presque un mois. venu, c'était l'été, il faisait très chaud. Donc je dormais dans la gare de bus qui était à Toulouse à côté. C'est là-bas que j'ai pris quelques cartons. Il y avait un coin là-bas que j'ai pris mon sac. J'allais déposer là-bas la nuit, je viens, je dors. Le matin, je pars chercher de la nourriture dans les poubelles, de fois, dans des restaurants. J'allais comme ça de personne en personne pour aller manger. Et c'est comme ça. Et juste le Sénégalais, il est venu, il m'a vu, il m'a dit, mon frère, moi je connais là où tu veux aller demander. Il m'a demandé mon âge, j'ai dit mon âge, il m'a dit, je vais te donner l'adresse, tu vas aller jusque là-bas, on va t'accueillir, on va t'évaluer, et comme ça, si tu as la chance, on va

0: 15 ans, 5 mois, 6 mois, comme ça, parce que maintenant, là, j'ai 16 ans, 2 mois. Moi, je suis né le 18 décembre 2008.
1: Il y a plusieurs choses qui se passent. Bon, la première, c'est que ça a été une stratégie pendant un temps, et je pense que ça l'est encore pour de faire perdre du temps aux gens, exprès. Déjà parce qu'il y a... C'est pas la même chose si t'es reconnu mineur avant tes 15 ans, c'est pas la même chose si t'es reconnu mineur avant tes 16 ans. Et c'est pas la même chose si t'es reconnu mineur après tes 16 ans. En gros, si t'es reconnu mineur avant tes 15 ans, à 18 ans, t'auras une carte nationale d'identité. Si t'es reconnu mineur avant tes 16 ans, de plein droit, tu as un titre de séjour vie privée familiale, qui à l'époque durait 3 ans, qui maintenant ne dure qu'un an. Mais en tout cas, ce titre de séjour, tu peux tout faire. T'es pas obligé ou de travailler ou de faire des études ou quoi, ou qu'est-ce. Voilà, t'as le droit de rester là et t'as bien, tu fais bien ce que tu veux. Et si t'es reconnu après tes 16 ans, et ben, t'as rien. C'est juste qu'il faudra que tu fasses 6 mois de formation professionnalisante avant tes 18 ans. Afin d'avoir de plein droit un titre de séjour à tes 18 ans pour te permettre de rester sur le territoire, continuer tes études ou travailler. Mais en tout cas, tu n'auras ce titre de séjour pour rester que si tu as fait cette formation professionnalisante. On pourrait te refuser ce titre de séjour si tu n'as pas ces 6 mois de formation professionnalisante avant de demander ton titre de séjour. On te demande en fait d'être de la force de travail, enfin une raison pour rester en France, quoi. Donc ça, c'est un des critères. Et du coup, faire perdre du temps, soit pour que du coup, bah, t'es de moins en moins de droits, soit que carrément t'es 18 ans, ça, les personnes qui les accompagnent juridiquement, elles sont au courant, donc on va forcer à des endroits. C'est quand tu vois l'âge des gens, tu dis, ok, là, en fait, ça c'est dit à la juge. Vous avez vu, il a tel âge, à telle date, ça serait intéressant qu'il puisse vous voir avant. Donc ça, c'est quand même pris en compte. Tout ça pour dire que, en tout cas, si t'es reconnu mineur après tes 16 ans, il n'y a pas vraiment d'avantage à, alors qu'il y en a un avant tes 16 ans, il y en a un encore plus gros avant tes 15 ans. Du coup, il y a tout un intérêt de faire perdre du temps aux gens.
0: Je suis allé jusqu'à Albi. Albi, à la gare, j'ai demandé des gens, ils m'ont montré Daoumi. Je suis resté là-bas 3 semaines. Et la dame qui évoluait les gens là-bas, elle m'a dit que moi, je ne suis pas mineur et si je veux faire le recours, elle m'a donné le papier de recours. C'est comme ça, maintenant, directement, et j'ai eu le numéro de la dame, Cathy, à l'entre-deux.
2: Et toi, du coup,
1: moi, je suis cuisinière dans la vie.
2: Ok.
1: Et je suis dans cet assaut depuis le début, je fais partie des personnes qui l'ont monté. Et je suis famille, bah, Yaya et Ibrahim qui sont rentrés là, ce sont des personnes qui vivent chez moi.
2: D'accord.
1: Du coup, je suis famille, hébergeante, et un peu ce rôle ouais, que je ne saurais pas trop définir, qui est prendre ce qui traîne, quoi. Ça appartient pas à une commission, je vais le récupérer, et puis essayer ouais. Et puis un peu la mémoire du truc, tu vois, genre, voilà, je dirais ça. Ouais. Voilà.
2: Et t'as encore du jus, voilà.
1: Bah, plus trop.
2: Ouais.
1: Et c'est ça, c'est que ces derniers temps, ça fait longtemps qu'on n'a pas eu de force vive. Et je pense qu'il y a un endroit là, ça tire fort. Et en vrai, je pense que cet assaut, elle est super chouette. Et que, enfin, je pense qu'à des endroits là, on est un peu fatigué. Et du coup, peut-être qu'on a levé le pied sur des trucs en disant, bon, bah, c'est pas grave si ça se développe. Parce que ça fait 4 ans qu'on voudrait qu'il y ait ce truc qui existe. Et ben, ça mettra peut-être 2 ans de plus. Et c'est ok, c'est pas grave. Enfin voilà, c'est un peu toutes ces réflexions quoi.
2: Ouais.
1: Mais en vrai c'est ouais c'est trop chouette et c'est vrai que le moment où tu te rends compte que ça te fait plus trop marrer et que ça t'épuise, tu te dis fais chier quoi. Alors que enfin voilà. Et puis surtout faut tenir parce qu'il y a du monde dehors.
0: Directement, la dame, elle m'a pris. On est allé à Albi encore pour aller faire un test pour connaître mon niveau d'études. Et là-bas, le lendemain, elle m'a appelé, elle m'a dit, ah, t'as la chance. Hein. Là, on est allé faire un test. La dame a dit que ouais, tu peux faire le collège. Directement, on m'a inscrit au collège Albert Camus. C'est là-bas que je suis jusqu'à présent. Et elle m'a acheté tout, les fournitures scolaires, elle m'a mis à l'école, j'ai commencé à aller à l'école. Et Elle m'a dit d'amener mes dossiers qui prouvent que réellement je suis mineur. Et j'ai commencé à fournir, à appeler le pays. Le pays maintenant, on a fourni mes dossiers tels que acte de naissance sécurisé et le jugement supplétif, tant d'autres. Et c'est l'entre-deux aussi qui a fait ma carte consulaire. Et c'est comme ça mon recours a commencé.
1: C'est facile. Toi, c'est en quelle langue que tu parles?
2: Djoula.
3: Moi, je me pose une question.
4: It's facile for you, but not for us.
2: Ça va.
3: Moi, je me pose une question. On s'est posé souvent la question. On se demandait comment on fait, parce qu'il y a quand même beaucoup de monde dans les écoles, dans les lycées, dans les collèges. Pendant vos apprentissages, vos alternances, il y a des gens, des jeunes étudiants, où nous, les bénévoles, on ne sait pas comment les toucher, comment qu'ils apprennent à connaître votre situation. Parce que, moi, je trouve ça délicat, parce que vous allez dans votre école et vous n'avez peut-être pas envie de dire que vous venez d'arriver, que vous n'avez pas vos papiers, que vous êtes dans une situation peut-être irrégulière ou que vous n'avez pas les moyens de vous habiller ou de manger et que vous étiez à la rue. Et c'est un peu compliqué de parler de cette situation quand on arrive en France parce que du coup, on est stigmatisé. On nous renvoie qu'en fait, on n'a pas les moyens. Mais moi, je trouvais ça quand même intéressant à un moment donné de pouvoir arriver à toucher les jeunes de votre âge, parce que souvent on est touché parce que une personne elle a le même âge que nous et elle vit la même chose que nous et c'est plus facile en fait d'être dans la compassion, de se dire ah ben en fait et on est deux ados, on a 15 ans, lui dort à la rue et moi j'habite dans un château, du coup comment je peux l'aider à venir vivre chez moi par exemple. Comment on fait pour que les jeunes dans vos écoles elles connaissent mieux la situation des jeunes mineurs isolés? Et comment on peut les toucher pour que eux-mêmes, à leur tour, ils puissent en parler et nous aider, et vous aider directement. Donc, voilà, je me posais cette question.
0: Elle me donnait tout, hein, parce que je me souviens bien, lorsque je suis tombé malade, j'avais des maux de dents. Et elle m'a pris, elle m'a amené à Toulouse pour aller extraire mon dent. Et elle s'occupait bien de moi, on mangeait bien là-bas, parce que. Et on est au nombre de. Je pense bien, on était au nombre de 6 personnes là-bas. Tout le monde dormait bien, mangeait bien, on s'amusait bien. On était un Malien, deux Maliens, trois Bangladesh, dont deux Guinéens. Oui, si je me souviens bien. On était tous des garçons. Et on dormait bien, on s'amusait bien. J'ai commencé même à oublier mes tragédies et mes soucis qui étaient dans ma tête. Elle me rassurait, ouais, t'inquiète, tout va aller bien. T'inquiète, tu vas réussir, je sais que tu es courageux et je suis sûr et certain un jour tu vas t'intégrer, tu vas t'habituer et tu vas oublier tes cauchemars qui se trouvent dans ta tête. C'est comme ça.
5: J'étais au courant des mineurs bien entendu, mais pas plus que ça, et à ce moment-là j'ai eu la révélation. Moi, j'ai élevé mes nièces que j'ai élevées, que j'ai adorées et qui ont grandi, qui sont parties. J'avais deux chambres de libre. Quand j'ai vu ces jeunes, j'ai dit, ah ouais, et si c'était mes nièces qui étaient à Pétaouchnok, là-bas, à l'étranger? Et si elles étaient vraiment seules? Et est-ce que je ne serais pas heureuse que quelqu'un les prenne? Et à partir de là, je dis, mais oui, moi, je ne peux pas laisser ces jeunes gens. Je ne peux pas, ce n'est pas possible. Avec ce que j'ai, parce que par rapport à eux, j'ai tout, quoi. J'ai plein de choses, je suis riche. Je suis riche de plein de choses et je peux faire profiter. Et voilà. Et depuis 6 ans, je fais profiter de ce que j'ai.
2: Parce que là, sur le territoire, et comment la politique, du coup, c'est assez raide dans le Tarn?
6: Moi, j'ai l'impression que je ne sais pas si c'est par rapport au fait. J'ai l'impression que dans les villes, c'est l'enfer sur terre. Enfin, je veux dire, quand je vais à Toulouse, quand je vais à Marseille, quand je vais à Lyon, quand je vais à Grenoble, je rencontre d'autres gens et je me dis, mais ça a l'air horriblissime.
2: C'est déshumanisé, quoi, en plus.
6: Un endroit où j'ai l'impression que là, par exemple, nous, dans notre manière d'accueillir, c'est très familial. Enfin, tu vois, il y a vraiment un truc de. Bah oui, c'est familial, et donc du coup, sur les assos d'accueil, etc., j'ai l'impression qu'il y a un peu un truc chouchou, même si, du coup, on n'arrive pas à loger tout le monde et que les personnes, du coup, elles vont aussi ailleurs. Sur la politique, Non, c'est clairement pas nos alliés. Ils sont tous de droite contre l'immigration. Enfin, c'est vraiment c'est naze, quoi. Mais par exemple pour la justice, pareil. Mais je me dis, est-ce que c'est par rapport au nombre de personnes qui demandent à parce que de ce que j'ai l'impression dans les villes, c'est qu'il y a beaucoup de gens. Il y a des burn-out de la justice. Enfin, il y a un peu un truc de parce qu'il y a beaucoup de monde, les gens pâtissent du fait que la démographie est énorme. Et je me demande si dans le Tarn, il y a un peu un truc de protection de ça, parce qu'il y a moins, en fait, que dans les grosses villes. Et du coup, j'ai l'impression qu'on a des chiffres de reconnaissance de minorité qui sont chouettes. On voit là que ça perd un peu ces derniers temps et que c'est plus aussi fluide et évident que ça l'était avant. Mais j'ai l'impression que c'est quand même moins compliqué qu'à d'autres endroits. Mmh. En vrai, je sais juste qu'à une époque, les chiffres, il y avait clairement des quotas sur le centre d'évaluation qui dit, en gros, c'était en moyenne 2 personnes sur 10 reconnues, 8 sur 10 remises dehors. Mais vraiment, avec des, enfin, c'est sidérant. Tu lis les rapports d'évaluation, t'es là, what? Mais si, vous avez vraiment, enfin, dit, enfin, vraiment, t'as l'impression qu'ils faisaient un camoulox pour mettre la raison pour laquelle cette personne était. Et puis, ou même maintenant, enfin, moi, j'ai accueilli une personne qui avait moins de 15 ans et qui avait son passeport légalisé, tout allait. Ils l'ont mise dehors en disant non, t'es là. Mais attends, si c'est pas un passeport qui reconnaît ta minorité, c'est quoi ? Enfin, des trucs vraiment aberrants et dingues. Donc, c'est sûr qu'au centre d'évaluation, il y a des histoires de politique et de quotas de merde et que c'est vraiment naze. La justice, je sais pas ce qui se joue. Je sais pas qu'est-ce qu'il y a derrière, est-ce qu'il y a des quotas, est-ce qu'il y a des machins. Moi, j'en trouve que les chiffres sont plutôt bons.
0: Au bout de 4 mois, ouais, moi, on m'a reconnu mineur et elle m'a appelé un jour et elle m'a dit Nabi. Ben, du coup, moi, je n'ai plus le pouvoir sur toi maintenant. Bientôt, tu vas aller au foyer parce que. Dès que tu es reconnu mineur, maintenant tu es dans la main du gouvernement français. Et là, c'est l'ASE qui va s'occuper de toi maintenant. Donc tu vas aller à Gourier. Moi, je connaissais même pas ici. Hein. Tu vas aller à Gourier et là-bas, ils vont bien s'occuper de toi. J'ai dit Gourier, mais j'ai dit est-ce que c'est possible de continuer mes études ici jusqu'à l'année à venir comme ça. Elle a dit non, c'est impossible maintenant. Parce que c'est eux, c'est l'État maintenant qui décide de tout ce qui va se passer à propos de ton avenir et de toi maintenant. Donc tu ne peux plus rester ici. Dès qu'on va me contacter, soi-disant, tu vas aller et tu vas aller. Hein. J'ai commencé à être un peu triste parce que je ne savais pas qu'est-ce qui allait m'arriver. Et j'ai commencé à m'habituer. J'étais à l'aise là-bas, j'ai commencé à m'habituer à la vie de l'entre-deux. Du coup, la dame m'a encouragé, elle a dit, vas-y, t'es courageux et tout ce que tu as surmonté jusqu'à maintenant, là, il faut mettre ça dans la tête et prendre ça positivement. Je suis sûr et certain que tu vas réussir et tu vas t'intégrer vite. À l'école, tu es courageux et ici encore, tu t'es vite intégré et tout le monde t'apprécie. Vas-y.
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10: Charlotte de Rouen.
9: Bonjour à toutes et à tous. Bernadette Chirac est décédée à l'âge de 93 ans. La veuve du président Jacques Chirac a marqué les esprits par son engagement à la tête

0: de l'opération Pièce jaune en faveur des enfants hospitalisés en France. De nouveaux morts dans le sud du Liban. Des militaires libanais ont également perdu la vie dans une frappe israélienne, malgré un cessez-le-feu censé être en vigueur, sur le papier du moins. En Albanie, c'est un mouvement qui prend de l'ampleur. Cinquième jour de manifestation contre un projet d'hôtel dans une zone préservée, sur fond également de soupçons de corruption à l'encontre du Premier ministre. Et puis focus à la fin de cette édition sur un artiste malgré qui fait dialoguer les arbres et les machines. Il s'appelle Encoder Experiment. Elle est longtemps restée dans l'ombre de son mari, Bernadette Chirac. L'épouse de l'ancien président français Jacques Chirac est décédée à l'âge de 93 ans. Bonjour Laurence Théo.
1: Bonjour Charlotte, bonjour à tous.
0: Elle était célèbre auprès des Français pour avoir été à la tête de l'opération Pièce jaune en faveur des enfants hospitalisés.
1: Oui, il faut rappeler que Bernadette Chirac prend la tête d'Hôpitaux de Paris, Hôpitaux de France, quelques mois avant l'accession de son mari à l'Élysée, grâce à cette fondation qui améliore la vie, comme vous le disiez Charlotte, des enfants hospitalisés, la nouvelle première dame se fait connaître. Elle devient dans le cœur des Français Madame Pièce jaune, celle qui se déplace partout en France pour demander à ses compatriotes de déposer leurs pièces dans une petite tirelire cartonnée afin de financer les projets des services pédiatriques du pays. Pour faire connaître les fameuses pièces jaunes, Bernadette Chirac ne ménage pas sa peine. Elle utilise sa position de première dame, médiatise l'événement et fait appel à des parrains célèbres et appréciés tels que le judoka David Douillet. Ce qu'elle qualifie de combat de sa vie est à la fois une bataille collective et personnelle. Les pièces jaunes permettent de financer la maison de Solène, qui vient notamment en aide aux jeunes atteints d'anorexie. C'est le combat de Bernadette Chirac. Elle le mène également pour sa fille, aînée Laurence, qui souffre de cette maladie mentale très grave. C'est finalement en 2019, à l'âge de 86 ans, que Madame Chirac passe la main à une autre épouse de président, en la personne de Brigitte Macron.
0: Et le président français Emmanuel Macron a justement salué tout à l'heure une grande dame de cœur qui a marqué notre histoire. Le pape étant en Espagne, Léon XIV est arrivé ce samedi matin à Madrid. Première étape d'une visite de 7 jours censée être centrée sur les questions migratoires et sociales. Accueilli par le roi Felipe VI et la reine Laetitia, ainsi que le premier ministre socialiste Pedro Sanchez, Léon XIV doit assister à la cérémonie d'accueil au Palais Royal. Après une visite dans un centre social, aujourd'hui, sa première journée s'achèvera par une veillée de prière près du stade Santiago Bernabéu où 400 000 jeunes sont attendus. Au Proche-Orient, l'armée libanaise annonce la mort de plusieurs militaires dans une frappe israélienne, une frappe sur un véhicule dans le sud Liban, de quoi fragiliser un peu plus le cessez-le-feu théoriquement en vigueur. Mercredi, un nouvel accord a été trouvé entre les autorités libanaises et israéliennes, mais comme la trêve du 17 avril, les armes ne se sont jamais vraiment tues depuis. Plusieurs civils ont aussi perdu la vie hier dans des bombardements israéliens, dont un secouriste. Et de son côté, le Hezbollah pro-iranien a mené des attaques contre des troupes israéliennes présentes sur le territoire libanais. Hier, dans une interview à CNN, le président libanais Joseph Aoun a sommé l'Iran de ne plus intervenir dans son pays, mais il a aussi largement critiqué Israël qui poursuit ses opérations.
2: Leur stratégie manque de vision à long terme. Ils ont déjà essayé en 2000, en 2006, en 2023, en 2024 et maintenant en 2026. Mais honnêtement, ils peuvent envahir tout le pays. Ils peuvent raser tout le pays, mais ils ne parviendront jamais à atteindre leur objectif. Car faire face à des acteurs non étatiques, ce n'est pas la même chose que d'affronter des forces conventionnelles. Quand on a deux forces conventionnelles, celle qui possède le plus de capacités vaincra l'autre camp. Mais le Hezbollah, c'est une idée. Ce n'est pas un objectif que l'on peut voir. Ce n'est pas un objectif géographique. C'est une guerre parmi la population. Le champ de bataille, c'est la population. Il se cache parmi la population. Alors comment est-ce qu'on mesure son succès? On compte les cadavres? Ils l'ont essayé à Gaza. Le Hamas existe-t-il toujours ou non?
0: le président libanais Joseph Aoun. Un bébé palestinien tué en Cisjordanie par les forces israéliennes, c'est ce qu'indique le ministère de la Santé palestinien. La famille circulait en voiture lorsque des coups de feu ont été tirés dans leur direction. Les parents ont également été blessés. Les faits se sont déroulés dans la région d'Hébron. De son côté, l'armée israélienne indique que lors d'une opération, des soldats ont vu un véhicule qui fonçait sur eux et qu'ils ont donc tiré. Une première enquête militaire a conclu que les personnes blessées étaient bien des civils non impliqués. En Albanie, les manifestations se poursuivent depuis 5 jours. Plusieurs milliers de personnes se rassemblent à Tirana, la capitale albanaise, pour protester contre un projet de complexe touristique de luxe lié à Jared Kushner, le gendre du président américain. Les protestataires exigent l'annulation du projet qui menace la biodiversité et favorise les investisseurs au détriment de l'intérêt général. Un mouvement qui est né d'inquiétudes environnementales, mais qui prend aujourd'hui un tournant politique contre Edi Rama et son gouvernement. Le Premier ministre albanais est accusé de corruption dans cette affaire, comme le rappelle Adrien Tsivitsi. Il est expert en économie et finance, professeur à l'Université méditerranéenne d'Albanie.
3: Derrière ce mouvement, l'âge de plutôt des jeunes ou des étudiants, il y a plusieurs aspects. Déjà, on discute pas seulement pour le projet, mais on discute pour toute la problématique qui inquiète beaucoup l'Albanie, lié avec la corruption, avec le gouvernement, avec les problèmes liés avec la transparence, et les problèmes liés avec les droits de propriété. Je pense que ce mouvement a commencé comme une protestation contre ce fameux projet de Zurnes, mais en fait, il est devenu plus large. À l'intérieur de ce mouvement, il y a plusieurs groupes, plusieurs objectifs, plusieurs questions. L'équilibre est très difficile. On doit accepter le développement économique et touristique comme prioritaire. On doit accepter la protection de l'environnement comme prioritaire. C'est pour cette raison que cette situation en Albanie aujourd'hui, on n'arrive pas à trouver un équilibre.
0: Des propos recueillis par Yelena Tomic. L'épidémie de fièvre Ebola pourrait atteindre une ampleur comparable à celle record enregistrée entre 2014 et 2016. La mise en garde vient de l'Agence de santé américaine. À l'époque, l'épidémie avait fait plus de 11 000 morts. Celle qui sévit actuellement implique un variant assez rare. Selon le dernier bilan de l'OMS, 380 cas ont été confirmés en RDC, 16 en Ouganda. Au Mali, 20 ans de prison à l'encontre d'un agent des renseignements français accrédité auprès des autorités maliennes. Il avait été arrêté en août 2025 et poursuivi pour atteinte à la sûreté de l'État contre la junte du colonel Assimi Goïta, des accusations que Paris a toujours réfutées. Cet agent de la DGSE était présent sous sa véritable identité au Mali, n'a jamais caché ses activités aux autorités. De la musique, à présent à la Réunion qui pulse au rythme du monde. Plus d'une cinquantaine d'artistes se partagent la scène du festival Safico jusqu'à demain. Et parmi cette mosaïque, un nom intrigue José Marinho, celui d'Encoder Experiment.
4: Les algorithmes prédisent nos goûts. Encoder Experiment, lui, préfère écouter les sons de la nature.
5: Pour moi, les enregistrements de terrain, les sons, c'est des histoires. Ils ont des empreintes de lieux et de temps.
4: Encoder Experiment, derrière ce nom de laboratoire, se cache Ansa Armalal, 34 ans, producteur malgache et alchimiste d'une électro-habitée. C'est comme si les ancêtres avaient trouvé refuge dans les circuits de ces synthétiseurs.
5: La Nounal, c'est un combat avec les zébus que j'ai repris pour faire la chanson La Nounal qui part de fête elle-même.
4: Depuis 2020, il a publié 8 EP, dont Origins. Puis, avec Spirits, il fait de Madagascar un vaste terrain d'exploration sonore.
5: Toute cette expérimentation fait qu'il y a un son unique aussi à ce que je fais, une musique électronique tellement malgache.
4: À l'heure où l'intelligence artificielle fabrique des chansons en série, Encoder Experiment rappelle qu'un microphone, deux oreilles et un peu de curiosité restent des technologies de pointe. José Marinho, La Réunion. 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
7: Hier, au lendemain d'une manifestation de l'opposition dont la répression...
8: Bonjour Josué.

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0: Ce samedi arrive au Pic du Gers, le Pick and Groove number 2. Et ça va commencer à 15h jusqu'à 23h, avec même peut-être un after dont on va parler avec l'un des DJ qui va être là-haut et vous mettre toute l'ambiance. J'ai nommé, c'est Ray Diggin, et son prénom c'est Rémi. Alors je sais pas comment je t'appelle, Ray Diggin ou Rémi, qu'est-ce que tu préfères ?
2: Eh bien, écoutez, ça dépend du moment de la journée. Bonjour à Mirabel, bonjour aux auditeurs, au passage.
0: Oui.
2: Ça dépend du moment de la journée. Je pense que vous pouvez m'appeler Rédigne un peu quand vous voulez, ou Rémi, c'est la même chose.
0: D'accord. Alors toi, tu es DJ depuis longtemps, Rédigne?
2: Eh bien, écoutez, ça fait 8 ans que je mixe dans ma chambre, on va dire. Et donc, j'ai commencé à me produire en public l'année dernière.
0: Okay.
2: Voilà, donc ça fait à peu près un an que je mixe en boîte ou dans des bars. Et par contre, ce sera la première fois que je mixerai dans un lieu aussi incroyable.
0: Ah bah oui, parce qu'alors l'intérêt du Pic du Gers, c'est quand même ce panorama à couper le souffle.
2: Ah oui, alors ce serait un cadre incroyable, non seulement pour nous DJ qui ont une chance inouïe de pouvoir mixer avec une vue pareille, mais aussi pour les gens qui pourront profiter voilà, d'une ambiance agréable, d'une vue à couper le souffle, et puis d'un verre, voilà, d'autant de convivialité.
0: Et oui, parce qu'alors c'est des... Vous, bon, là je suis avec toi, donc pour dire aux auditeurs, c'est quand même des soirées qui sont prévues avec de la restauration, de la boisson, etc. C'est pas pour rien qu'il y a un tarif de 25€ pour le premier tarif, parce que j'ai vu qu'il y avait un tarif VIP à 75€, où là il y a du champagne, etc. etc. Et donc là, pendant... Bah, je sais même pas combien d'heures en fait vous allez mixer, vous allez vous alterner à deux avec Anoké, tu me disais.
2: Oui, voilà, c'est un DJ que je connais très bien, car on se connaît depuis quelques années, et donc on va accompagner cet événement, ces verres et ces discussions avec une ambiance progressive. Donc on va construire ça sur toute l'après-midi, avec au début des quelques sonorités disco, funk, des choses qui vont parler un peu à tout le monde, pour aller vers des sonorités un peu plus tropicales, afro house, latin house, voilà, un peu plus de percussions et des choses qui entraîneront un peu plus les gens, j'imagine.
0: Donc on commence un peu tranquille, et puis au fur et à mesure du temps, le rythme augmente pour donner envie de danser de plus en plus, quoi.
2: Exactement, c'est là que on voit tout le travail du DJ, c'est de pouvoir faire plaisir aux personnes qui sont là pour échanger, pour déguster les cocktails, de leur faire bouger la tête, mais aussi de satisfaire les personnes qui vont avoir la bougeotte, car j'imagine que certains vont vouloir danser, chanter, et donc voilà, tout le travail du DJ va être d'allier la satisfaction de toutes ces personnes. Et pour tout vous dire, ça fait quelques jours que je travaille la playlist.
0: Ouais.
2: Et j'ai qu'une envie, c'est d'y être déjà pour pouvoir vous partager tout ça.
0: Bon, alors encore un tout petit peu de patience, mais ça va vite arriver, hein. Et alors du coup, vous commencez à 16h, ça va aller jusqu'à 23h au Pic du Gers. Donc en plus, vous allez sélecter avec le coucher de soleil, etc. Et le lever des étoiles, j'avais envie de dire. Et puis en suivant, il y a une proposition d'un after en plus.
2: Et oui, alors à partir de 23h, donc on aura la clôture de l'événement au Pic du Gers, et on passera tous au Sans Culottes, donc à Lourdes, pour un after officiel où je mixerai encore pour ceux qui n'en auront pas assez, voilà, jusqu'à la fermeture du bar.
0: Ok, donc je sais plus à quelle heure elle ferme, à quelle heure il ferme ce Sans Culottes, mais ça doit être vers 2h du matin, un truc comme ça, non ?
2: Oui, alors ce sera fin de 7 à 1h30 et fermeture du bar à 2h.
0: C'est ça.
2: Donc voilà, pour
0: mais ça
2: ceux
0: va être...
2: qui veulent continuer l'expérience qui sera déjà exceptionnelle au Pic, voilà, je vous donne tous rendez-vous au Sans Culottes ensuite.
0: Donc là, ça va être une journée super sportive pour toi, et une soirée même, parce que tu commences du coup monter au Pic du Gers pour 15h, tu commences à sélecter vers 16h, alors vous vous échangez avec Anoké, et à 23h, il va falloir tout replier pour vous filer au Sans Culottes, quoi.
2: Eh oui, mais bon, comme on dit, quand on aime, on compte pas, hein. Mais quand je vais voir les sourires des gens, les bras levés, vous inquiétez pas que je vais pouvoir continuer jusqu'à 2h et même plus encore.
0: Bon, Bon, eh ben, écoute, Rémi, est-ce que tu aurais quelque chose à rajouter à tout ça?
2: Eh ben, écoutez, le 21 juin, c'est le début de l'été, mais nous, on lance la saison estivale dès le 6 juin. Je sais pas comment vous dire de plus qu'une vue imprenable, un DJ set qui va vous amener à danser, à chanter, à fêter les chaleurs qui arrivent plus tôt que prévu cette année. Donc, n'hésitez pas à jouer, hein.
0: Je te remercie beaucoup, Rediguin, alias Rémi.
2: Et merci à vous et merci à tout le monde de venir samedi.
0: Et puis un bon courage et bonne ambiance surtout. Profite bien de cette journée.
2: Merci, je ne doute pas que ça va être une expérience inoubliable.

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8: Bonjour à tous, bonjour à toutes et beau samedi à vous qui êtes à l'écoute de Fréquence Suisse. Nos prévisions pour ce 6 juin, eh bien c'est un temps sec ce matin avec un ciel lumineux malgré un voile d'altitude. Et dès la mi-journée, eh bien des nuages bas océaniques vont entrer et vont se bloquer sur la chaîne des Pyrénées, bouchant d'abord l'avant de la chaîne sous 2000 mètres d'altitude. Et au fil de l'après-midi, la couche va s'épaissir, donner quelques bruines et va pénétrer dans les massifs. En fin de journée, c'est l'ensemble du relief qui sera bouché. L'amélioration est attendue par les sommets la nuit prochaine et la mer de nuages va s'abaisser peu à peu pour s'établir vers 1500 mètres d'altitude en fin de nuit. L'isotherme 0 degré quant à lui continue de monter de 3800 mètres, il va passer à 4000 mètres d'altitude et les températures remontent avec lui avec des maximales qui iront jusqu'à 21 degrés en vallée, 16 degrés à 1500 mètres et 10 degrés à 2500 mètres d'altitude avec un vent d'ouest, sud-ouest, faible à modéré sur les sommets, d'ouest puis nord-ouest en moyenne montagne. Voici pour les prévision de ce jour et je vous le souhaite beau à tous et à toutes.
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14: Et bonjour, ici c'est la petite marmotte curieuse qui reçoit Kyria. Bonjour Kyria.
13: Bonjour la marmotte curieuse.
14: Alors, tu veux nous parler de plantes?
13: C'est ça, moi je suis une fana de plantes, c'est d'ailleurs comme ça et pour ça aussi que je me suis installée en agriculture et j'avais un peu envie de parler de la synergie des plantes et de tout ce qui tourne un peu autour des plantes et pourquoi et de montrer un petit peu ma vision sur les plantes.
14: Les plantes en général ou seulement les plantes qu'on trouve dans les Pyrénées?
13: Non, les plantes en général parce que pour moi elles ont toutes la même âme si je puis dire et justement on en parlait de Galia et moi c'est un petit peu ce ressenti là que j'ai à travers les plantes. Moi j'ai découvert les plantes et leurs propriétés quand j'étais assez jeune, vers la fin de mon adolescence, vers mes 16 ans j'ai vraiment commencé à m'intéresser aux plantes et en fait je me suis rendu compte que chaque plante avait une propriété différente et en fait... servait l'humain entre guillemets dans le sens où chaque plante va avoir une spécificité qui va nous être pour notre bien, que ce soit pour nous nourrir, pour nous apporter des bienfaits, pour nous soigner. Et c'est très intéressant ce que tu dis par rapport aux Pyrénées parce qu'en fait on se rend compte aussi que dans chaque biotope les plantes apportent ce qu'on a besoin dans chaque biotope et ça aussi c'est absolument intéressant. Et j'avais une autre pensée il n'y a pas longtemps où je me disais mais en fait nous sommes tous faits de plantes parce qu'en fait au final on mange uniquement des plantes, même quand on mange un animal ou quand on mange du fromage, du lait, finalement il se nourrit aussi des plantes, donc nous ne sommes faits que de plantes. Et quand on y réfléchit bien, les plantes elles sont faites de quoi? De terre, de soleil et de pluie. Et je trouve ça absolument incroyable et merveilleux. Et avec ces trois éléments, elles arrivent à nous apporter tout ce dont on a besoin. Et je crois que l'humanité aujourd'hui a besoin de se reconnecter à la nature. Et les plantes nous montrent comment nous reconnecter à la nature, justement, avec uniquement des éléments qui sont... désuet d'intérêt entre guillemets parce que c'est tout le temps là, on s'en rend même pas compte et en fait avec ces éléments là elles font des propriétés absolument incroyables.
14: Alors effectivement tu nous parles des plantes et de leur interaction avec le vivant, tout le vivant, mais est-ce que tu peux nous parler des plantes et de leur interaction entre elles?
13: Ah aussi, c'est vrai qu'il y a aussi on a beaucoup à apprendre sur les plantes pour nous, êtres humains, parce qu'effectivement, elles arrivent à communiquer. Alors, on ne les voit absolument pas communiquer, notamment les arbres. Ça se voit beaucoup plus sur les arbres, parce qu'il y a eu des études qui ont été faites et qui sont absolument incroyables, où les arbres arrivent à communiquer entre eux, alors qu'on aurait l'impression que ce sont des êtres vivants, certes, mais qui n'ont absolument aucune interaction sociale, alors qu'en fait, à travers leurs racines, ça bouillonne de vie et ça bouillonne de communication à travers les champignons, à travers même d'autres plantes qui sont. Et oui, ça, c'est absolument... C'est là, aujourd'hui, on le voit et on le croit et c'est scientifiquement prouvé. Les peuples premiers en avaient déjà une conscience, mais on ne sait pas trop comment, au final. Mais là, maintenant, c'est bien prouvé scientifiquement.
14: On parle très souvent de se nourrir de plantes domestiques. Et pourtant, la nature nous fournit énormément de plantes sauvages qu'on peut manger et qui sont relativement inconnues alors qu'elles ont un apport nutritif très intéressant.
13: Alors déjà, j'aimerais remettre l'église au centre du village en disant que déjà toutes les plantes qui sont cultivées aujourd'hui étaient des plantes sauvages. Et c'est l'être humain qui a, par sa sélection, fait les plantes que nous connaissons aujourd'hui. Il faut savoir aussi qu'au Moyen-Âge, nous n'avions pas du tout la même alimentation et que les plantes sauvages faisaient partie intégrante de leur alimentation. Et en fait, au fur et à mesure de nos découvertes du monde, on a apporté de plus en plus des légumes et des fruits que nous connaissons aujourd'hui. Mais oui, ça c'est vrai que moi c'est aussi un fer de lance que je me donne pour faire en sorte que les gens connaissent de plus en plus les plantes sauvages comestibles, parce que déjà gratuites et ensuite avec des propriétés, tu l'as dit, nutritives absolument incroyables et exceptionnelles par rapport même à ce qu'on peut avoir de cultivé actuellement. Et en plus, ça nous reconnecte là pour le coup complètement à notre racine, à nos racines et à notre nature, quoi. Parce qu'on arrive à faire le lien entre nous, directement le lien entre nous et ce que la nature nous offre sans même rien lui demander. On n'a plus qu'à prendre, remercier et se nourrir. C'est quelque chose pour moi qui est complètement magique. Quand on commence à se rendre compte en fait de toutes ces interactions avec la nature, moi je commence à ouvrir les yeux. Enfin, ça fait longtemps que j'ouvre les yeux, mais j'ouvre tous les jours de plus en plus les yeux sur cette bonté naturelle que la nature nous offre, et ça m'enchante. Ça ne peut que m'enchanter au quotidien.
14: Et comme tu dis, il faut remercier la nature. Je voudrais mettre un petit peu la casquette de la marmotte curieuse cuisinière, parce que la plante, non seulement elle nourrit notre corps, mais elle nourrit aussi nos yeux par les fleurs et tous ces verts différents, ces oranges, ces rouges. Si une assiette est belle, c'est souvent grâce justement aux végétaux.
13: Oui, alors moi je suis aussi restauratrice, donc là effectivement, moi dans ma cuisine, c'est mes deux seuls ordres, c'est il faut que ce soit beau et bon. Donc effectivement, oui, et les végétaux font totalement partie de ce visuel. Et même, j'ai envie de dire, tu dis que l'assiette doit nous nourrir nos yeux et notre corps, et j'ai même envie de dire aussi notre âme, parce qu'à travers notre corps, il y a aussi notre âme derrière, et les végétaux en font complètement partie, que ce soit au niveau visuel, que ce soit au niveau nutritif, et même ça nous procure un certain plaisir. Enfin, moi, je prends un plaisir immense à manger, je sais pas vous, mais moi, en tout cas, j'adore ça, et pourtant, c'est quelque chose qu'on a tous les jours le droit de faire, et pourquoi s'en priver, et encore plus si c'est avec des plantes qui sont honorées derrière, quoi.
14: Est-ce que tu utilises les fleurs dans ta cuisine?
13: Énormément de fleurs. Là, ça se voit pas parce que vous êtes arrivé fin hiver, mais sinon en été, le jardin est rempli de fleurs. J'adore les fleurs, même sur les tables de ma cuisine, enfin, les tables des convives, et après en décoration dans les plats, énormément de fleurs. J'aime beaucoup la symbolique de la fleur, et en fait, chaque plante nous donne énormément. Autant profiter de chaque beauté qu'elle puisse nous donner, quoi.
14: J'ai discuté avec des véganes, avec des gens qui ne mangent pas de viande pour pas faire souffrir les animaux. Et j'aimerais avoir ta vision par rapport à la souffrance des plantes.
13: Moi, en fait, j'ai même envie de te parler de la souffrance tout court, parce que la souffrance, il n'y a pas à minimiser une souffrance plutôt qu'une autre. Et ça c'est absolument primordial, mais en même temps la vie ne peut pas vivre sans souffrance. Donc, et il y a des sacrifices partout. Là tu parles aussi des animaux, nous on est agriculteurs aussi avant tout, on a aussi des animaux. La question animale, j'ai été végétarienne pendant 10 ans, elle a été très redondante dans ma vie, et au final en fait exclure la mort ou la souffrance de la vie, ben, c'est pas vivre en fait. Il y a toute une osmose à avoir, et la nature nous montre aussi le chemin. Les plantes pousse pour que des animaux puissent manger, pour que d'autres animaux... Enfin, en fait, c'est l'équilibre naturel des choses, et c'est l'équilibre de l'osmose totale que la Terre nous a mis. Et refuser la souffrance chez les autres, c'est peut-être aussi refuser la souffrance sur nous, alors que cette souffrance-là, en fait, elle est bénéfique dans le sens où elle permet de nous transcender.
14: On arrive déjà à l'issue de cette émission de la petite marmotte curieuse. Est-ce que tu voudrais ajouter quelque chose pour les auditeurs et les auditrices qui te paraît important et dont on n'a pas encore parlé?
13: Reconnectez-vous à la nature et à votre nature et à vos racines.
14: Merci beaucoup.
13: Merci à toi. À bientôt.
14: Au revoir.
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7: Vendredi à 20h30 au Petit Théâtre de la Gare à Argelès-Gazost, c'est le spectacle Les 5 femmes de Barbe Bleue qui prend place. Par la compagnie Le Tétralyre d'Argelès-Gazost. Mise en scène, Carole Ganteuil. 5 femmes croisent la route d'un homme. Elles croyaient connaître le meilleur, elles vont vivre le pire. Unies à jamais, elles racontent ensemble la rencontre, la désillusion, le drame vécu par chacune. La mise en scène chorégraphiée en fait une pièce à plusieurs voix où les chants se mêlent au récit. Réservation par téléphone possible au 06 32 88 79 89. Le spectacle Les 5 femmes de Barbe Bleue par la compagnie Le Tétralyre d'Argelès-Gazost, c'est ce samedi à 20h30 au Petit Théâtre de la Gare à Argelès-Gazost. Samedi, à partir de 8h au Lac d'Estaing, c'est le départ des troupeaux vers les estives et c'est toujours une fête. La fête du pastoralisme, tradition ancestrale qui marque la fin de l'hiver et le début des beaux jours. La transhumance se déroule chaque année début juin. Au rythme des sonailles, venez donc les rejoindre et partager une expérience extraordinaire. Départ d'Arcisans-Dessus prévu à 8h, village d'Estaing vers 9h30, arrivée au Lac d'Estaing estimée vers 12h. Et au Lac d'Estaing, possibilité de repas midi, bénédiction des troupeaux et chant pyrénéen. Des navettes seront mises en place dans l'après-midi à partir de 15h. Heures pour retourner sur le village, traverser d'Estaing, Bain, Galiagos et Arcisans-Dessus. Pas de réservation pour les navettes, organisation des navettes directement sur place. Aucune réservation n'est nécessaire pour participer ou suivre la transhumance. Chacun est libre de venir y participer sur l'intégralité du parcours ou simplement un tronçon. La transhumance au lac d'Estaing, la fête du pastoralisme, c'est ce samedi à partir de 8h au départ d'Arcisans-Dessus et à destination du lac d'Estaing. Dimanche à Adaste, c'est un vide-grenier, vide-maison qui vous est proposé de 8h à 18h. Les habitants de la rue du Muguet à Adaste font le tri et vous invitent dans leur jardin. Vide-grenier, vide-maison, c'est ce dimanche de 8h à 18h au village d'Adaste.
9: Dimanche 7 juin 2026, au lac de Lourdes, venez assister ou participer à la deuxième édition du Swimrun et Triathlon Enfants. Il y en aura pour les grands et les petits, les expérimentés, les novices, plusieurs formats disponibles en solo ou en duo. Le Triathlon Enfant s'adresse aux enfants de 6 à 13 ans, le Swimrun s'adresse aux jeunes de plus de 13 ans et aux adultes. Inscription sur le site Pyrénées Chrono, venez nombreux le dimanche 7 juin 2026 au lac de Lourdes.
7: Dimanche à 18h30 au Petit Théâtre de la Gare à Argelès-Gazost, c'est une deuxième occasion d'aller voir le spectacle de la compagnie Le Tétralyre d'Argelès-Gazost, mise en scène par Carole Ganteuil, Les 5 femmes de Barbe Bleue. Elles mêlent leur voix, passent du drame au rire, expriment leur paradoxe, chantent pour éloigner le mal. Par leur amitié salvatrice, elles retrouvent légèreté et joie de vivre. Mais n'est-ce pas déjà trop tard? Le texte est adapté des Femmes de Barbe Bleue. Les 5 femmes de Barbe Bleue, par la compagnie Le Tétralyre d'Argelès-Gazost, une deuxième occasion d'aller le voir ce dimanche à 18h30 au Petit Théâtre de la Gare à Argelès-Gazost.
10: Ce dimanche 7 juin, à partir de 10h, rendez-vous au jardin La Vue, au château fort de Lourdes, le musée pyrénéen 25 rue du Fort. Profitez d'une visite guidée avec le jardinier, d'une découverte de la bibliothèque autour d'ouvrages botaniques et d'ateliers de création de jardins miniatures avec une animation par le CPIE. Rendez-vous au jardin La Vue. C'est ce 7 juin de 10h à 18h au château fort de Lourdes.
7: Dimanche à Arras-en-Lavedan, c'est le vide de grenier du printemps de 8h à 17h. Alors rendez-vous au parc de jeux pour dénicher, chiner et faire de bonnes affaires. Une entrée libre et un vide grenier organisé par le comité des fêtes d'Arras-en-Lavedan. Le vide grenier du printemps, c'est ce dimanche de 8h à 17h au parc de jeux d'Arras-en-Lavedan. Dimanche à Beausilaine, salle des fêtes, de 8h à 18h, on vous propose un vide-grenier. Et oui, c'est le week-end des vide-greniers. Et c'est la chorale Yocanta qui organise son premier vide-grenier. Buvette et restauration sur place. Et en fin de journée, un exposant se verra offrir un filet garni lors d'un tirage au sort à 17h. Le premier vide-grenier de la chorale Yocanta, c'est ce dimanche de 8h à 18h à la salle des fêtes de Beausilaine.
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Surtout ne demande pas ton chemin à celui qui le connaît trop bien, car tu ne pourrais t'égarer, donc t'étonner et donc te retrouver. C'est comme ça qu'on passe à côté de son jardin caché et enchanté. Pour pénétrer dans ton jardin secret, tu peux y aller par n'importe quel sentier, pourvu que nul ne l'ait connu. Un petit sentier, pas comme tous les sentiers. Tu ne pourras pas te tromper, car les grands chemins ne mènent vraiment à rien. Surtout ne demande pas ton chemin à celui qui le connaît trop bien, car tu ne pourrais t'égarer, donc t'étonner et donc te retrouver. C'est comme ça qu'on passe à côté de son jardin caché et enchanté. C'est un petit jardin enchanté, rares sont ceux qui ont pu y entrer. Nul chemin n'en est tracé, car le vrai chemin n'est pas un vrai chemin. Ce n'est même pas un vrai sentier, de l'emprunter ne fait pas arriver. Surtout ne demande pas ton chemin à celui qui le connaît trop bien, car tu ne pourrais t'égarer, donc t'étonner et donc te retrouver. C'est comme ça qu'on passe à côté de son jardin caché

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0: Sylvia, puis Nurlan. Deux textes de Stéphane Padovani sur des lectures de Cassandra Leclerc et Arthur Clairet du Cours Charmet.
1: Il y a deux mondes dans mon pays, deux réalités parallèles. Celle des montagnes d'abord, les filles de la terre-mère qui veillent sur nous, sur tous les habitants d'Espinal. Pour elles, nous chantons, pour que la pluie arrive, pour que les récoltes soient bonnes. Elles ne comprennent que le quechua, ces vieilles femmes, parce que c'est une langue douce, comme l'eau de pluie, comme l'était celle des rivières avant qu'elles soient plombées, chargées de métaux lourds, autant que notre sol. Paraît que c'est une langue aérienne, qu'elle voyage depuis des millénaires à dos d'oiseaux. Et puis, il y a ce trou béant, une montagne inversée, un reflet vide, la mine. Mon frère y travaille. C'est la Silicose Valley ici, une maladie des poumons. Elle fait des trous, de même qu'ici les multinationales. Et quand je dois laver mon fils avec cette eau, parce que c'est la seule disponible pour un bain, je me dis ça, que je lave son corps avec ce qu'il a abîmé. À jamais. Pourtant, le bain le calme. C'est un moment privilégié pour nous deux, un temps de complicité. Il a 13 ans, mais il ne saurait pas s'y prendre seul. Sa maladie cérébrale l'a rendu totalement dépendant. L'eau, si limpide en apparence, si bienfaisante, a attaqué mon enfant, mon bébé. Et je ne le voyais pas. C'est une chose qu'on ne peut pas voir à l'œil nu. Un poison qu'on ne peut même pas imaginer au début. Maintenant, nous savons. Mais c'est trop tard. L'eau de consommation arrive par camion, facturée 25 fois son prix normal. Tandis que je maintiens la tête de mon fils hors de l'eau, surtout qu'il n'en boive plus une goutte mercurée, cuivrée, que je sens son bien-être malgré tout, enveloppé ainsi de liquide. Je donnerai tout ce que j'ai au monde, tout mon ventre amniotique,

0: commencer sa vie, je ferai barrage. Et puis, je le mettrai au monde de nouveau. Sain, sauf, pur. Je le déposerai dans des linges propres. Et puis j'irai avec tous les gens du village jeter des pierres contre la South End Copper Corporation. J'irai respirer leur saloperie de gaz lacrymogène en pleurant de colère sur le Pérou. Ensuite, je viendrai vers lui. Mon enfant. Il aura de nouveau 13 ans. Et je trouverai dans son regard presque éteint un parfait apaisement.
1: Autrefois, il y avait une mère ici. La mère d'Aral. C'est un beau nom. Mon père l'a bien connue. Doyen et responsable du village d'Aquesp, il promenait le long des côtes un vieux bateau qui servait de taxi quand les routes étaient coupées. Dans les années 60, toute l'eau a été détournée par la culture du coton. Au lieu de mer, il n'y a plus qu'un plan d'eau à des kilomètres de chez nous qui survit. Et pourtant, il arrive encore parfois des espèces de miracles, de prodiges. Je ne sais pas comment appeler ça. Je n'ai pas été assez longtemps à l'école pour savoir bien nommer les choses. Mais pour ce qui est d'observer, depuis tout petit, je suis imbattable. Ici, pour celui qui sait observer cette terre, il y a toujours à voir. C'est comme ça que je l'ai vue, elle. D'abord, j'ai aperçu comme un reflet, un éclat au milieu de rien. Alors j'ai marché dans cette direction longtemps. Ma sœur m'a suivi. Elle ne fait que ça depuis notre enfance, même si nous avons maintenant plus de 30 ans. Elle m'a suivi en râlant, grognant après moi, mètre après mètre et traînant des pieds. Parce que franchement, hein, qu'est-ce qu'on allait faire là-bas, dans ce désert? À part nous perdre et peut-être mourir de soif malgré nos gourdes, c'est tout ce qu'on allait gagner. Et moi, je ne me perds pas. J'ai pris des repères. Une crête un peu plus haute ici, un monticule là, en forme de crâne. Un sentier un peu plus clair, jaune et pâle, sur l'axe du soleil à 10 heures. Alors j'ai avancé, sûr que ma sœur suivrait malgré ses plaintes. En moins d'une heure, j'ai trouvé ce que je cherchais, de l'eau. Elle suintait de la terre, sur une grande flaque de 10 mètres carrés. Ça faisait des bulles par endroits qui crevaient aussitôt. Ma sœur a arrêté de grogner et de m'insulter. Un vent tiède balayait maintenant la plaine. Je me suis accroupi et j'ai touché. C'était une source d'eau chaude. Il n'y avait qu'à piocher un peu et elle allait jaillir du lit sec comme un nouveau-né qu'on n'attend plus. Les yeux de ma sœur brillaient. J'ai gratté un peu la terre avec mes doigts. Ils s'enfonçaient avec délice dans cette peau tendre, humide. Puis je me suis tourné vers ma jumelle. « Il faut prévenir du monde, va !»« Je vais marquer l'endroit. »« Comment ?»« Je vais rester là. » Ce moment de solitude a été l'un des plus beaux de ma vie. La mère me parlait, elle m'avait envoyé une messagère, un signe. Elle m'avait choisi pour libérer un peu de sa vie, de son histoire. Et maintenant, elle me la chuchotait, gargouillant à mon oreille. Par la suite, nous avons creusé, pas trop. Amené des pierres pour cercler la source et entasser quelques roches les unes sur les autres en guise de fontaine. Le geyser d'eau n'a plus cessé. Il monte, retombe, monte, encore. Parfois, il s'interrompt, mais juste le temps de faire croire à son silence, de s'amuser de notre inquiétude, notre joie d'enfant. Puis, il crache à plein poumon. Nous y allons souvent par groupe de 3 ou 4, surtout les femmes. Les gens disent que cette eau a des vertus, mais on ne sait pas trop lesquelles. Peu importe, finalement. C'est notre mère. Une toute petite mère.

0: du temps des Kerfanto, suivi de Courju, puis Cogito. Trois textes de Jean-Albert Mazeau, sur des lectures d'Enora Lenezet et Fanny Lorest, du Cours Charmet, et Guy Roulet. Libre interprétation sur San Francisco de Maxime Le Forestier, Jackie Arpineau.
1: Angèle. Angèle Kerfanto ne vit pas dans la maison de retraite, non. Elle vit dans son passé. Un passé où on allait, où on marchait, où on n'avait que ses pieds pour se déplacer, puisqu'on n'avait rien, enfin, pas grand-chose. Mais on faisait avec. Et avait-on d'autres choix ? Un passé où on partait dans les chemins creux du centre de la Bretagne, du cœur de Saint-Gonnery, 56, Morbihan. C'est là qu'elle vit, Angèle. Un village où on allait, où on marchait, on partait, où on s'arrêtait, au seuil de petites maisons basses, où on faisait, comme on disait, un brin de causette. Le temps d'aujourd'hui, les récoltes de l'an passé, le décès du père Tanguy, la naissance de la petite Guillou. Un village où on causait, partageait ce qu'on avait. Pas grand-chose, mais on faisait avec. Et avait-on d'autres choix ? Ceux qui pouvaient, comme ceux qui ne pouvaient pas. Le peu, le pas grand-chose qu'on avait. Et quant à ceux qui pouvaient, mais ne le voulaient pas, ceux-là, on n'avait qu'à les oublier. Un village en forme de passé. Une image surannée, déposée sur la maison de retraite. Les couloirs sont les chemins creux, les chambres, les petites maisons basses. Et Angèle reste sur le pas de la porte de chez les uns, entre chez les autres s'il l'invite à faire un brin de causette. Le temps de demain, le repas d'hier, la vie d'aujourd'hui. Mais aujourd'hui, c'est pas autorisé, le passé reproduit. La surveillante me l'a bien dit. Jeanne, quand vous voyez Angèle dans la chambre d'un résident ou d'une résidente, remettez-la dans la sienne, c'est le règlement. Le règlement. Et pas la vie. Le brin de causette. La récolte des sourires et du beau temps. Je sais, Angèle. C'est moche, mais... Prends-moi le bras. Prends-moi le bras. Je te ramène chez toi.

solaire et par trop sympathique, selon les gestionnaires. L'humour heureux, passant pour un dilettantisme, toujours prêt à rendre service, donner de ses invisibles coups de main, même hors d'émission, Ghislain, le géant, vint me trouver inquiet. Allais-je le défendre ? Oui, puisque la menace allait être mise à exécution, la mesure disciplinaire être prise par la commission ad hominem, se faisant un devoir de juger pour incompétence le brancardier. C'était ne rien comprendre à son métier. Métier d'attente, d'activité irrégulière, métier de service. Mais ce mot, service, et public de surcroît, sonnait de plus en plus mal aux oreilles dirigeantes en ces temps de rationalisation des coûts. On était à l'heure d'outre-Atlantique, tic de langage managérial, adepte de la parataxe où la loi hôpital sévissait. Et nous étions tenus de nous y tenir, c'est-à-dire, reformulé par nous, faire de plus en plus avec de moins en moins. Déjà, d'une équipe d'entretien des locaux et du matériel, on était passé à coup de restructuration et de non-remplacement d'un départ à la retraite sur deux à un responsable plus un agent égale 10 bâtiments. Malgré mes alertes sur la vétusté, la non-conformité, l'espacement des contrôles de sécurité, la mise en danger des résidents comme des personnels, la même réponse venait « compression de budget ». Aussi, le soi-disant non-professionnalisme de Ghislain était un bien bon prétexte pour faire des économies. Et celui-ci s'angoissait dans son jus. Allais-je le défendre ? Non. Car une étincelle dans un câble enflamma une gaine trop proche d'un rideau qui mit le feu à un lit d'une chambre vide, gagna une deuxième chambre occupée, une partie du service gériatrique au rez-de-chaussée, jeta dans la panique aides-soignantes et infirmières qui, le voyant de la radiologie revenir avec un fauteuil roulant, hélèrent Ghislain le géant qui, grâce à ses bras puissants, ses cannes immenses d'un calme olympien, emporta un à un les vieux angoissés, une à une, les vieilles affolées, enjambant plus de 30 fois une fenêtre donnant sur le parc boisé, et ce, avant même l'arrivée des pompiers, si bien qu'aucune victime ne fut à déplorer. Souligna l'article du journal sous la photo de Ghislain, solaire et courageux. Autour du cou, la médaille du mérite pour acte de bravoure dans l'exercice de ses fonctions, encadré par quelques ponts hospitaliers qui ne parlèrent plus de commission, d'exécution, ni de mesures disciplinaires. Quant à moi, une fois hiérarque et publiciste en allée, je n'avais pu défendre Ghislain, juste rigoler avec lui et conclure. Comme quoi, la vie, à quoi ça tient ? À presque rien. Un court jus.

cette dame. Tandis que les musiciens rangeaient leurs instruments, le personnel ramenait à leur chambre les résidents après l'animation d'anamnèse par la chanson française. Cette dame, personne ne l'avait vue prendre une guitare sèche, ni sur un air connu chanter «

dame qu'on croyait muette. Le regard, comme la mémoire, perdu, dont le nom même était oublié, au point de ne plus l'appeler que la 36, numéro de sa chambre, à qui une infirmière aurait repris la gratte si la guitariste ne lui avait pas dit de la laisser faire. Personne ne l'aurait soupçonné savoir jouer de la guitare sèche, ni sur un air connu parodier «

cette dame dont je me suis fait l'archéologue existentielle, qui se nomme Marie-Jeanne Michel, dite Mich. Chansonnière dans les cafés-théâtres de la capitale, qui n'a jamais percé dans le métier, ce dont elle s'est toujours tapée, car son combat fut le féminisme. Le soutif rendit en pleine manif, à la barbe des machos de tout poil. Personne, à présent, personne n'ignore plus son nom. Ni le brin d'humour en sa vie avec...

La légende des 17 chevaux. Un texte de Jean-Albert Mazot sur une lecture de Thibaut Dubreuil. C'était il y a longtemps, du temps des temps anciens, sur des terres abruptes qu'on appelait les plaines farouches. En ce temps-là, la vie était rude. Les terres étaient pauvres, n'y poussaient que des herbes hautes, n'y vivaient que des chevaux sauvages, qui étaient notre unique ressource. Ah, il fallait les capturer, et la tâche était difficile. Mais plus difficile était celle de les apprivoiser, les rendre familiers. Observer, patienter, développer des stratégies, tels furent les actes de nos anciens, qui devinrent riches grâce au commerce. Car nos chevaux étaient prisés des plaines et des villes voisines pour leur qualité naturelle, sublimée par notre habileté. Notre père avait reçu ce don des ancêtres de son clan, et il nous l'avait transmis, à mes deux frères, comme à moi-même. Un triste jour, le père sentit venir son heure. Il nous réunit, nous, ses trois fils, et nous dit qu'il était temps pour lui de rejoindre les anciens. Et, comme avaient fait les anciens, il voulait répartir ce qu'il possédait. Ainsi, selon la coutume, qui, je sais, paraît injuste à vos yeux, mais c'était ainsi, il fit le partage. Il déclara donner la moitié des chevaux au fils aîné, le tiers au fils puiné, et à moi, le Benjamin, ce qui restait. Et puis, nous avons enseveli notre père, selon la coutume. Ce que notre père nous avait légué, c'était non seulement des chevaux, mais aussi une impossibilité. Car à sa mort, il possédait 17 chevaux. Et comment faire? Mes frères et moi, nous nous disputions sans cesse. Chacun voulait sa part, selon la coutume, ni plus ni moins. Mais la coutume était impossible à appliquer. Comment partager 17 chevaux? Nous maudissions notre père, nous maudissions la coutume, et nous maudissions les plaines où nous vivions, cette terre sauvage, maigre, qui nous obligeait à nous haïr, nous faire la guerre entre frères, à coups de fouet. Tout autour, les autres clans s'amusaient de nos déboires. Les vieux, comme les jeunes, espéraient en secret que nous nous massacrions pour pouvoir récupérer les chevaux et s'enrichir davantage. Ouais, les temps étaient difficiles, je vous dis, et nous ne savions comment faire. Comment faire? Comment partager 17 chevaux? Comment ramener la paix entre mes frères et moi? Ces questions tournaient en moi, jusqu'au soir où Cliona, la fille rousse du clan Skell, que je rêvais d'épouser, me dit moqueuse « Pourquoi ne pas aller voir Mahé ?» Mahé ? Mahé n'était pas le plus brillant de tous. Il vivait seul, objet des moqueries de tous les clans. Il ne possédait qu'un cheval, et il s'en contentait. Il refusait d'être éleveur et labourait son carré de terre pauvre d'une vieille charrue tirée par son animal. Ce canasson qui vieillissait l'amenait où il devait se rendre, et rien de plus. Mais s'il était la risée de tous, il passait pour sage, car il restait quelque peu à l'écart des choses de la plaine. Et quelquefois, lorsque les appétits des clans menaient au conflit, les vieux le consultaient. Mahé oubliait alors les railleries et les pointes pour pacifier les affaires des clans rivaux. Et puis, je m'en souviens, à présent que je vous raconte tout cela, les enfants, Mahé, le pauvre Mahé, lui, ne se réjouissait pas de la mésentente entre mes frères et moi, qui allait immanquablement nous conduire au fratricide. Mais comment n'avais-je pas pensé à lui? Et pourquoi personne, à part une très jeune fille au sourire innocent, ne nous avait conseillé de le consulter? Je vins à Mahé un soir, pour n'être vu de personne. Je lui exposais notre cas et puis lui demandait de nous aider. Mahé ne répondit pas sur l'instant. Il me proposa juste « Sois demain, avec tes frères et les 17 chevaux de votre père, à l'orée de votre terre. La nuit parfois nous éclaire. » J'allais voir mes frères l'un après l'autre. Leur méfiance en me voyant se transforma en indifférence. « Oui, après tout, pourquoi pas ?» Ils rangèrent leurs armes pour la nuit. Et le lendemain, dès l'aube,
Nous étions au bout de notre terre, les 17 chevaux attachés entre eux, et notre haine, prête à ressurgir au moindre échec. Maé vint à pied, tenant son cheval par la bride. Il dit « Détachez les chevaux de votre père, nous allons commencer le partage. » La méfiance revint aussitôt, la coutume serait-elle respectée ? Elle le sera. Et tout en disant cela, il tira la bride de son cheval qu'il mit parmi les autres, comme s'il était à nous. Je refusais cette injustice, et sans hésiter, mes frères m'imitèrent. Malgré notre différend, la haine qui nous tenait, nous n'allions pas déposséder Maé de son seul bien. Mais Maé a insisté, « Faites-moi confiance. » Il souriait en regardant les 18 chevaux. Et puis, il commença le partage, en respectant la coutume, crut-il bon de préciser encore. Ainsi, mon frère aîné reçut la moitié de notre héritage, 9 chevaux. Mon frère puîné en eut le tiers, 6 chevaux. Et moi, ce qui restait, les 2 derniers chevaux légués par notre père, soit au total 17 chevaux. Et Maé le sage, reprit son cheval et rentra chez lui. Comment marquer notre reconnaissance envers un homme qui donne tant et ne demande rien ? C'était la question que nous nous posions autour d'un repas, nous, les 3 fils divisés, réconciliés, tout à la joie de nous retrouver mêlés de honte à nous être déchirés pendant plusieurs lunes, et dans la gratitude envers Maé le sage, Maé le pauvre. Mais pouvions-nous le remercier sans essuyer un refus ? Nous savions que le sourire esquissé, la main évasive, il le ferait. Nous craignions de le blesser. « Va le trouver, toi !» me dit mon frère aîné. « Rorik a raison !» ajouta Conrad, le puîné. « Après tout, c'est toi, Finn, qui a décidé de demander à Maé de nous aider. » Je leur promis de me rendre dès l'aube du lendemain auprès de Maé. Mais j'ignorais ce que j'allais lui dire et comment. Je dormis peu cette nuit-là. « Te voilà chez moi bientôt, Finn. As-tu besoin d'autre chose ? Les rires et les chants de votre clan ont pourtant résonné tard dans la plaine cette nuit. » « D'un conseil peut-être, Maé, Cliona ?»« Je ne sais toujours pas, depuis toutes ces années, pourquoi j'ai prononcé le nom de votre grand-mère, quand ce matin, je ressentis faire battre mon cœur comme jamais. Il surgit de ma langue, comme une pouliche indocile. » Cliona, cesse de regarder cette fille, Finn, et regarde plutôt ce qu'elle regarde. Oh, j'étais si jeune en ces temps, et vous les enfants, vous riez de votre grand-père si maladroit, mais les temps étaient si rudes, la plaine si pauvre, et qui avait garde place pour les sentiments. Je demandais à Maé, mais que regarde-t-elle ? Ce qu'elle regarde, Finn, eh bien, l'au-delà. L'au-delà, tu veux dire, au-delà de nos plaines, voilà ce qu'elle regarde. La route fut longue pour venir jusqu'ici, et pourtant moins longue que celle qui me mena jusqu'à Cliona. Ce chemin, je serais prêt à le refaire à genoux. Car votre grand-mère que nous veillons cette nuit, l'oreille aux aguets du dernier de ses souffles, a illuminé toute ma vie. Au moment de quitter les plaines farouches, devant la grange de Rorik et celle de Conrad, je laissais à chacun un cheval de mon héritage. Dans la main, un bagage mince, mais l'autre riche, de celle qui me dit « oui, pour la vie ». Dissimulée par l'obscurité sans lune, je vous salue Maé, et Cliona m'approuva. « Oui, lui seul, dit-elle, mérite notre adieu. » Malgré mon embarras, je sus lui dire ce que j'admirais en lui, cette faculté, dans les situations troublées, à mettre au loin tout affect. À mes yeux, c'était cette qualité qui avait permis de résoudre ce qui nous divisait, mes frères et moi. La raison l'emportait sur l'émotion. Et c'était heureux. « Crois-tu, dit Maé, crois-tu que ce soit la clé ?»« Toute ma vie, j'ai médité et me suis heurté à cette dernière question. » Cliona a fait de même et je l'ignorais. Avant votre arrivée, elle m'a beaucoup parlé comme jamais elle n'avait fait, car votre grand-mère était, comme Maé,
une sage femme. Je tairai ce que nous avons partagé, elle et moi. Je dirai juste ce qu'elle a murmuré, sa main dans la mienne, vibrante, comme la nuit où nous avons quitté ensemble les plaines farouches. Ce pourquoi je vous ai raconté tout ça. Cliona a espéré en moi. Espéré que je trouve seule la clé, mais je n'ai pas su. Elle, si. C'est pourquoi elle a cru bon de me souffler. Jamais, Maé, alors que vous alliez vous entretuer, tes frères et toi, pour la survie qui ne tenait qu'à une tradition, à un chiffre, jamais Maé n'a été si proche de ce qui nous meut chaque jour et nous a mû toute notre vie fine, la sympathie.

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4: Famille, passe un bon week-end. Have a nice weekend. On est ensemble. Yeah,
1: yeah. Je vous présente Clipping, groupe américain de hip-hop, originaire de Los Angeles, en Californie. Le groupe se compose du rappeur David Dix et des producteurs William Hudson et Joatan Snipes. Partisan d'un hip-hop alternatif, le trio Clipping vient compléter les quelques élus du genre à siéger chez le très rock et très mythique label de Seattle, Sub Pop Records. Dead Channel Sky est leur cinquième opus. Avec l'album Dead Channel Sky, Clipping fait la synthèse de deux histoires, celle du hip-hop et du cyberpunk. Ils proclament un présent alternatif où Ramel Z et Bambata sont les super-héros d'antan, où Cyboltron et Mantronix sont les légendes qui règnent, où Egyptian Lover et Freestyle sont débattus sans fin, et où Ultramag et Public Enemy sont les ancêtres indéniables, où les mouvements perdus des années 1980 et 1990 sont toujours d'actualité. Rave, trip-hop, hip-hop, acid house, drum and bass, big beat, ces détritus d'une autre époque, ces survivants d'une guerre audio armée. Écoutons donc Dominator, titre issu de l'album Dead Channel Sky du groupe Clipping, publié sur le label Sub Pop.
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3: Toc toc chez vous ouvre une porte sur l'accompagnement à domicile de personnes présentant des troubles psychiques. Toc toc chez vous, c'est le point de vue d'une professionnelle expérimentée qui n'oublie ni la bienveillance ni l'humour. On me dit parfois, mais au bout de toutes ces années, il y a eu des progrès ? Avec Mireille, la réponse est oui. Mais lentement, très lentement. Mireille, c'est la reine du « je vais le faire ». Elle va marcher, elle va appeler le médecin, elle va aller chez sa fille, elle va arrêter le Stilnox. Elle va, demain. Et demain, il fera jour. Je suis restée plusieurs années auprès d'elle et pendant longtemps, j'ai eu l'impression de pousser un train qui restait à quai. Mireille ne fait pas grand-chose. Mais elle ne part pas. Elle reste dans son appartement, dans ses habitudes, dans ses rituels. Les courses, toujours les mêmes jours. Les mêmes soupes, le même flan à la noix de coco le matin. Et son lapin, toujours avec son lapin. Elle parle à son lapin plus qu'à beaucoup de gens. Et parfois, je me dis qu'il doit en savoir long. Vu de l'extérieur, là encore, franchement, on ne fait rien. On va faire les courses, on mange à flunch. Elle observe absolument tout le monde sans parler, en faisant des grimaces. Et on rentre chez elle. On prépare un velouté, on évoque le voisin, on évoque sa sœur, on évoque ce qu'elle va faire et qu'elle ne fera pas. Au début, ça m'agaçait, parce qu'elle dit oui à tout, toujours oui, et derrière, rien. Je la stimule, je propose, je reformule, je négocie. Elle acquiesce et elle bouge pas. C'est une lenteur qui use. Une lenteur qui te met face à tes limites parce que tu ne peux pas faire à sa place et tu ne peux pas la laisser se mettre en danger non plus. Il y a eu les chutes, les médicaments pris un peu trop tôt, la confusion, les rendez-vous qu'elle dit avoir compris et où elle a rien compris. Je souris, je rassure, mais intérieurement, je bouillonne parce que je sais que si elle tombe, je ne la relèverai pas seule. Et si elle s'isole trop, personne ne le verra. Mireille ne fait pas trop de vagues. Sauf quand elle oublie de sortir de sa voiture en plein été et qu'elle est garée en plein soleil, vitre fermée. Elle ne crie pas, elle ne délire pas, elle ne dépense pas tout son argent en une journée. Elle s'éteint doucement en répétant « Je vais le faire !» Le plus déroutant, c'est qu'elle ne veut pas partir. Elle dit qu'elle va aller chez sa fille. Ça fait 8 ans qu'elle le dit. 8 ans. La valise reste imaginaire et le train ne part jamais. Mais elle ne dit pas non. Elle ne dit jamais non. Elle dit oui et elle reste. Alors on a structuré. Beaucoup. Les semaines découpées, les horaires précis, les tâches simples. Descendre les poubelles, faire une lessive, nourrir le lapin, vider le lave-vaisselle. Et un jour, elle l'a fait. Elle a descendu les poubelles seule. Ce jour-là, j'ai presque eu envie d'applaudir. Parce qu'avec Mireille, l'exploit, c'est ça. Pas un grand projet, pas un changement spectaculaire, juste un petit mouvement. Elle a réussi aussi à se séparer de son aide ménagère, seule, récupérer des clés, dire stop. Ça a l'air banal, ça ne l'était pas du tout. Avec elle, tout est minuscule, mais tout est immense. Et moi, pendant des années, j'ai été là, à surveiller sans en avoir l'air, à stimuler sans forcer, à contenir mes nerfs, à respirer quand elle me disait pour la 100e fois « Oui, oui, je vais le faire !» Je suis restée, même quand j'avais l'impression que rien ne changeait, même quand j'avais peur qu'elle chute encore, même quand sa solitude remplissait la pièce. Parce qu'accompagner Mireille, ce n'était pas provoquer un déclic, c'est tenir le cadre, tenir la patience, tenir mes propres limites. Et accepter qu'avancer avec elle, c'est juste ne pas reculer. Avec elle, je n'ai pas fait de miracle, je ne l'ai pas transformée, mais pendant toutes ces années, elle n'a pas complètement lâché. Et moi non plus. Et ça, c'était déjà quelque chose d'énorme.
1: C'était Toc Toc chez vous, la chronique de l'accompagnement à domicile. On se retrouve bientôt pour un prochain épisode.
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4: Ce samedi et ce dimanche à Argelès-Gazost, au petit théâtre de la gare, vous avez deux occasions d'aller voir la pièce de théâtre Les 5 femmes de Barbe Bleue. Alors je dis pièce de théâtre, mais c'est du théâtre chanté par la compagnie du Tétralyre et qui est mise en scène par Carole Ganteil. Et justement, pour en savoir davantage, c'est Carole Ganteil que j'ai au bout du fil. Salut Carole.
5: Salut Mirabelle.
4: Alors comment ça se passe pour toi du côté de la compagnie Tétralyre?
5: Bah écoute, c'est de joyeuses retrouvailles en fait, parce que c'est une compagnie dans laquelle je jouais avant. Et là, elles m'ont demandé de faire la mise en scène pour cette saison. En tout cas, une pièce, elles avaient envie de faire du théâtre chanté.
4: Parce qu'alors la compagnie Tétralyre, il me semble que c'est une compagnie amatrice.
5: Oui, c'était une compagnie amatrice, exactement. Tous les ans, tous les deux ans ou trois ans, il n'y a pas de régularité. Cette troupe-là décide de monter une pièce et elle demande à la metteur en scène de les mettre en scène. Mais cette troupe existe depuis 30 ans.
4: D'accord.
5: Et il y a des comédiens qui sont intéressés, qui jouent depuis 30 ans et du coup qui jouent très bien. Donc c'est vraiment un régal de travailler avec eux.
4: Et ils sont combien du coup dans cette compagnie?
5: Eh ben ça varie, mais en moyenne 6-7.
4: Donc un petit groupe d'amateurs éclairés, on va dire, hein, et qui sont là depuis longue date et qui se connaissent bien, donc ils doivent avoir des interactions naturelles, j'ai envie de dire, sur scène.
5: Eh bien oui, voilà, il y a des choses qu'il n'y a plus besoin de dire, notamment le regard public, les jeux d'écoute, les interactions, on ne reprend pas à la base et tout est facile et assez rapide finalement.
4: Alors vous avez travaillé combien de temps ensemble pour les 5 femmes de Barbe Bleue?
5: Eh bien là finalement on a travaillé un peu plus d'un an, un an et demi presque.
4: Un an et demi.
5: Cette pièce-là.
4: Avec
5: ouais.
4: une régularité de travail hebdomadaire ou comment ça se passait?
5: Oui, là c'était à peu près tous les mardis soirs de 20h à 23h en moyenne.
4: Ah oui.
5: Et on a travaillé, oui voilà, depuis un an et demi, mais c'était une pièce qui était costaud en fait à aborder. Et
4: bah déjà, les 5 femmes de Barbe Bleue, tu m'expliquais un peu en amont que c'est une pièce de théâtre qui avait été déjà assez récemment d'ailleurs réinterprétée par une compagnie qui s'appelle Juste une compagnie justement.
5: C'est Juste une compagnie qui a écrit le texte, parce qu'il y avait 5 comédiennes dans cette compagnie, et elle a été écrite spécialement pour ces 5 comédiennes, et elle n'a été montée du coup qu'une fois avec elle. Donc elle a été jouée à Paris, et donc cette année, les filles là, du Tétralyre avaient envie de jouer une pièce de théâtre un peu plus lourde émotionnellement, et quelque chose en rapport avec la femme.
4: D'accord.
5: Donc on a beaucoup cherché, et on est tombé sur ce texte-là, en cherchant un peu, parce qu'il y avait aussi, il y avait un homme qui voulait jouer. Donc là, ça s'y prêtait parfaitement, en fait.
4: Alors, j'imagine que l'homme fait partie des 5 femmes, non? C'est...
5: Non, je rigole. Et non, alors l'homme ne fait pas partie des 5 femmes. L'homme n'était pas bel homme. et Barbe Bleue.
4: Et voilà, je me doutais bien. Du coup, dans l'énoncé, c'était petite blagounette au passage. Et du coup, alors, ils sont 6 sur scène,
5: oui.
4: 5 femmes, plus Barbe Bleue, alors.
5: Exactement, ouais.
4: Le synopsis, tu peux nous le raconter un peu des femmes, parce qu'on connaît tous l'histoire de Barbe Bleue, mais là, on est sur les 5 femmes de Barbe Bleue.
5: C'est ça, ouais. Ben en fait, les 5 femmes de Barbe Bleue, elles sont 5. Il y en a une qui est vivante, dont on voit en fait la première scène, c'est la scène avec Barbe Bleue, ils sont ensemble, ils discutent, etc. Et puis elle a cette fameuse clé de cette petite porte qu'il ne faut pas ouvrir parce que derrière, il y a 4 autres femmes qui sont mortes.
4: Oh.
5: Et malheureusement, comme toutes les autres, ben elle l'ouvre. Et en fait, ça s'arrête là, donc on ne sait pas, c'est cette femme qui est vivante, ce qui se passe pour elle. Mais par contre, les 4 autres, du coup, racontent leur histoire de leur connaissance, leur première entretien avec Barbe Bleue jusqu'à leur mort. Donc en fait, tous les très bons passages, les découvertes, voilà, la façon dont il s'adapte à chacune, dont il les emmène avec lui, donc c'est que des histoires de manipulation, etc. Et après, jusqu'à ce qu'elle découvre l'horreur et des choses qu'elle ne voyait pas. Et d'ailleurs, à la fin, des fois, qu'elle ne voit pas encore.
4: Donc c'est une pièce de théâtre assez poignante, on va dire, là pour le coup. Mais peut-être que le fait qu'il y ait aussi de la musique et que ce soit chanté, ça adoucit aussi un peu cette thématique très, très forte.
5: Oui, alors ça adoucit, mais c'est pas des chansons rigolotes. Hein.
4: D'accord.
5: Mais il y a des chansons, moi j'avais trouvé la chanson dans Les Triplettes de Belleville, c'est une chanson qui dit « Moi, mon homme, c'est un vrai ». En fait, il la cogne, etc. Mais c'est chanté de façon très gaie, un peu plus lourd que celle de Boris Vian, qui est moins mal Johnny dans le même genre. Il y a celle-ci, il y a une chanson de Juliette, la petite robe noire. C'est une petite robe noire qui raconte en fait son histoire à travers le textile en fait qu'elle est déchirée. récupérer, froisser, etc. par un blouson de cuir. Mmh. Voilà, c'est pas des choses très légères. Et en même temps, même si c'est pas dans le texte très léger, en effet la musique et le fait de chanter et tout ça, elles expient aussi par rapport à ça. Donc elles font tout sortir à travers les mélodies, etc. pour dédramatiser la situation malgré tout, mais ça leur fait du bien à elles.
4: Et j'imagine que du coup, si elles retracent leurs histoires, ben justement, c'est là qu'on va voir Barbe Bleue intervenir sur scène, quoi.
5: C'est ça. Et on le voit vraiment par bribes.
4: D'accord.
5: Donc à chaque fois il arrive et c'est quelqu'un, moi j'ai essayé de le faire jouer à, c'est Jean-Marc Gonzalez qui joue Barbe Bleue, et on a fait un gros travail de personnes en fait, d'une personne lambda, de quelqu'un qu'on peut croiser tous les jours et dont on ne peut pas du tout se douter qu'il y a quelque chose derrière en fait.
4: Qu'il a des travers de pervers narcissique XXL quoi.
5: C'est ça, exactement. Ben, c'est de la violence psychologique et après physique.
4: Et qui en arrive.
5: Mais jamais, évidemment, que si on les reconnaissait dans la rue, on n'irait pas.
4: Ben oui. Ça, c'est sûr. Bon, donc une performance hein, pour. Et c'est la toute première fois qu'on va voir cette pièce sur scène, alors.
5: C'est la première sortie, là, samedi, de cette pièce-là, à 20h30, samedi et dimanche à 18h30. Parce que souvent, cette compagnie qui joue depuis plus de 30 ans, elle draine énormément de monde, en fait.
4: Et donc, deux opportunités pour y aller, bah, c'est mieux qu'une. Et ça donne l'occasion au plus grand nombre de pouvoir y aller. Alors, il y a toujours des possibilités hein, de réservation, me semble-t-il, par téléphone. Je t'en prie, donne-nous le numéro de téléphone dont on peut saisir pour pouvoir aller réserver sa place.
5: Et en effet, il vaut mieux réserver. Du coup, il faut appeler le 06... 32 88 79 89. 06 32 88 79 89.
4: Bon, et sinon, si vous voulez retrouver le numéro de téléphone ainsi que la programmation et des détails sur cette pièce de théâtre chantée, du coup, et bien vous pouvez aller sur théâtre-argelès.blogforever ou en tapant Petit Théâtre de la Gare Argelès-Gazost. Normalement, on nous amène directement vers ce lien-là. Mm-hmm. Tu y seras, toi, forcément, samedi et dimanche.
5: Oui, alors moi, je m'occupe de la lumière et du son, du coup, je serai avec elle, bien sûr, et lui, pardon. Et je dis pas tout parce que c'est quand même, pour parler un petit peu du travail de mise en scène. Ça a été un gros travail visuel et scénographique. Parce qu'en fait, je te disais que c'était 5 femmes qui parlaient tour à tour de leur rencontre avec Barbe Bleue jusqu'à leur mort. Mais dans le texte, c'est 5 scènes où chacune parle non-stop pendant une scène entière.
4: Ah oui.
5: Donc pour éviter en fait ce travail-là, on a fait différemment. Mais j'invite les gens à venir voir et qui voient un peu comment on a fait pour voir si ça passe bien aussi.
4: Pour faire des allers-retours, intriquer tout ça plutôt que de faire des longues scènes semi-monologues quoi.
5: On a fait des allers-retours, mais en fait on a fait travailler toutes les femmes sur tous les personnages.
4: Ok, donc des performances à venir découvrir.
5: Ouais. C'est l'avantage avec cette compagnie, parce que comme elle a joué quand même beaucoup, on peut s'attaquer à des choses un peu plus difficiles aussi avec elle, on me demande d'ailleurs.
4: Parce que c'est des confirmés, on va dire, ils ont quelle tranche d'âge, ces 6 comédiens ?
5: Ça va de 40 à 65.
4: Oui, donc c'est vraiment le caractère professionnel presque de la troupe. Donc on le rappelle, à venir découvrir ce samedi 6 juin à 20h30 ou ce dimanche 7 juin à 18h30 au Petit Théâtre de la Gare pour Barbe Bleue, les 5 femmes de Barbe Bleue par la compagnie Tétralyre. Et il me semble, avant qu'on se laisse, Carole, que tu avais un petit appel à lancer par rapport à un autre projet que tu as qui s'appelle Miroir Miroir et où il te manquerait encore un comédien ou une comédienne.
5: Oui, c'est ça. Bon, après, pour ceux qui ont vu la communication passée, on organise cet été une comédie musicale pour les adolescents de 14 à 18 ans, du 20 juillet au 7 août. Donc en fait, on est 5 professionnels à travailler avec les ados. Il y a une chorégraphe, une comédienne corporelle et puis après 2 régisseurs, son, Lumière et puis moi en tant que chanteuse et comédienne. Et on va mettre en scène 12 adolescents, donc c'est un stage mais en même temps on met en scène le conte de Blanche-Neige où on a inversé tous les rôles d'hommes et de femmes.
4: D'accord.
5: Et avec une histoire contemporaine. Donc avec cette sœur, cette naine qui travaille à l'usine d'armement de l'Arsenal, des Instagrammeurs, voilà, parce que Miroir Miroir, c'est quand même le reflet de là où on se regarde le plus en ce moment, en tout cas en photo, c'est plutôt les réseaux sociaux. Donc, le miroir, ça va être plutôt son propre regard, de toute façon qui était ça déjà, et en tout cas, de manière contemporaine, ça s'est traduit comme ça. Et du coup, il nous manque un adolescent ou deux, mais en tout cas, il nous en manque un pour faire le rôle d'une naine. Même si c'est un garçon, c'est bien aussi, hein, d'ailleurs.
4: D'accord, ça peut être une fille ou un garçon.
5: Ouais, exactement. Okay. Et de toute façon, là, maintenant, on mélange. Je veux dire, c'est pas grave si c'est fille-garçon. Je trouve que, justement, il faut déclôturer ça, là. Et...
4: Sortir des genres, quoi.
5: Ouais, voilà. Ah, oui. Donc, ils ont 2 semaines de créa, et puis après, ils ont quand même une tournée de 6 dates. Donc ça, je trouve ça génial pour eux, de 6 dates dans le coin, partout, en fait.
4: Bon, donc il faut être disponible...
5: Du 20 juillet au 7 août. Du 20 juillet au 31 juillet, il y a le stage. D'accord. Et après, du 3 au 7 août, c'est la tournée.
4: Bon, et alors comment ils font pour te contacter, Carole ?
5: Eh bien, ils me contactent sur mon numéro personnel, qui est aussi mon numéro professionnel, parce que je n'ai pas encore 2 téléphones, ce qui ne saurait tarder. Mais c'est le 06 48 03 19 22. Okay. Et sinon, via le site de la compagnie aussi, histoiredechanter.com.
4: D'accord, et puis justement par les réseaux peut-être aussi.
5: Bah oui, tant qu'à faire.
4: Ouais. Ils peuvent peut-être Facebook, Instagram.
5: C'est okay. Ça.
4: Eh ben d'accord. Donc histoire de chanter d'une manière ou d'une autre. Vous n'hésitez pas à vous rapprocher de Carole et puis faites passer le message de sorte à ce que le ou la dernière ou les 2 derniers ou dernières qui manquent pour cette pièce puissent être là et que la pièce puisse avoir lieu. Eh bien écoute, je te remercie beaucoup de ce temps et puis je vous souhaite surtout un très beau week-end avec ces premières représentations pour les 5 femmes de Barbe Bleue.
5: Je suis sûre que ça va être bien. Ouais.
4: Ah, bon.
5: Oh non, elle se débrouille super bien, vraiment.
4: Merci Carole et à très bientôt.
5: À très bientôt, bye bye.

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9: La marmotte curieuse, bonjour. Aujourd'hui, la marmotte curieuse est à la rencontre de Manu. Bonjour Manu.
10: Bonjour.
9: Alors Manu, de quoi veux-tu nous parler aujourd'hui?
10: Alors aujourd'hui, j'aimerais vous parler d'un thème qui me tient particulièrement à cœur, c'est l'environnement. L'environnement au sens large.
9: L'environnement, on est dans les Pyrénées?
10: C'est ça, tout à fait. Alors on est dans les Pyrénées, Pyrénées ariégeoises plus particulièrement. On est sur le piémont du Couserans. Voilà, juste au pied des Pyrénées ariégeoises.
9: Alors, dans l'environnement, c'est très très vaste comme sujet. Tu veux nous parler de la faune, de la flore, des champignons, des arbres? Vas-y.
10: Alors moi, ce que j'aimerais parler, enfin, déjà, je vais commencer par le fait que dire que je suis paysan. Voilà, parce que c'est quelque chose qui est important aujourd'hui. C'est une thématique qui, pour nous, est vraiment importante. Le mot paysan, paysage, pays, voilà. Un paysan, c'est quelqu'un qui travaille les paysages. Sans paysan, eh bien, rien ne serait autour de vous, rien ne serait pareil. Sans paysan, pas de prairies, tout ce qu'on a, c'est vraiment designé par des centaines et des milliers d'années de paysans, de générations de paysans qui se sont succédés. Et c'est ce qui fait tout l'environnement qui nous entoure.
9: Les paysans ont des aides au niveau des animaux sauvages, je pense aux abeilles notamment, mais pas que.
10: Tout à fait. Alors, personnellement, nous, on a une petite ferme qui est en polyculture-élevage. Donc, polyculture, donc on va faire du maraîchage diversifié, on va avoir de l'arboriculture fruitière et aussi un joli domaine forestier que je jardine.
9: Et je suppose que vous le travaillez en bio?
10: Tout est en bio, c'est vrai, j'oublie souvent de le dire parce que pour moi, eh bien, c'est une évidence et une nécessité.
9: Qu'est-ce que tu entends quand tu dis cultiver une forêt?
10: Alors je cultive une forêt parce qu'en fait pour moi, la sylviculture et travailler dans une forêt, parce qu'une forêt, mine de rien, ça s'entretient. On peut laisser certaines zones sauvages où il va y avoir beaucoup de bois morts qui vont pouvoir accueillir de nombreux insectes, de nombreux oiseaux, et on va pouvoir également faire de la sylviculture et des futaies jardinées, c'est-à-dire qu'on va sélectionner les arbres en fonction de ce qu'on veut en faire, en fonction de si on veut faire du bois de construction, si on veut faire du bois de chauffage, et voilà, pour que ça reste une forêt vivante.
9: Qu'est-ce que tu as comme essence d'arbre?
10: Alors pour parler des essences d'arbres qu'on va pouvoir trouver ici, je vais surtout vous parler de l'altitude. Donc on est dans une altitude qui part de 350 jusqu'à 650 mètres d'altitude. Donc essentiellement, on va pouvoir trouver du feuillu, beaucoup de chênes, beaucoup de frênes. On a une rivière qui parcourt cette petite vallée, qui est nord-sud. Donc on a énormément aussi d'espèces typiques des rivières, de l'aulne glutineux, du saule, marceau. On va pouvoir avoir de l'acacia, beaucoup de châtaigniers. C'est vraiment une forêt qui est très diversifiée, mais vraiment très orientée sur les espèces feuillues.
9: Quand on a des espèces feuillues comme ça, on a souvent des champignons?
10: Tout à fait, on va pouvoir trouver beaucoup de champignons ici, donc à la période automnale. Malheureusement pour moi, au printemps, mais j'ai jamais trouvé de girolles, alors que j'en ai cherché des morilles, alors que j'en ai cherché, mais pas dans ma vallée. Celle de mes voisins, oui, mais pas chez moi. Malheureusement. Mais donc voilà, on va pouvoir trouver surtout ici donc des girolles, des trompettes, des cèpes, quelques pieds de mouton. Mais voilà, c'est les quatre principaux champignons qu'on va pouvoir retrouver ici.
9: Et au niveau des baies sauvages et des fruits sauvages, qu'est-ce que tu as?
10: Alors pour les baies sauvages, on va pouvoir trouver un peu de myrtille, un tout petit peu de framboise, mais vraiment léger. Et après, sinon, il n'y en a pas beaucoup parce que c'est vraiment le milieu forestier et qui est fermé sur ces 25 hectares de forêt que nous possédons. Et ensuite, sur les prairies, on va pouvoir retrouver des fraises sauvages. Et sinon, sur les fruits sauvages, beaucoup de petits arbustes, voilà, prunelliers, cynorhodons, gratte-cul ou rosiers sauvages. On va pouvoir retrouver aussi beaucoup de néfliers, et après beaucoup de noisetiers, voilà, fruits à pépins, fruits à coque.
9: De la châtaigne?
10: énormément de châtaignes.
9: Et cette châtaigne, ces fruits secs, tu peux t'en servir pour nourrir tes bêtes? Je pense aux cochons notamment.
10: Tout à fait. Alors ça, j'en ai pas parlé. Mais voilà, donc c'est la partie élevage. Donc sur la ferme, on va avoir toute la partie qui est prairie, où on va faire de l'élevage. Donc on élève des bovins. On a une quinzaine de bovidés, de la race Galloway. C'est des petites vaches écossaises, poilues, très rustiques, qui s'adaptent très bien à nos environnements semi-montagneux et assez sauvages. On a également du porc noir gascon, qui est typique de nos régions. On a aussi des oies, qui s'adaptent très bien dans notre petite vallée assez humide et encaissée, où il y a beaucoup d'eau. Et des poules.
9: Nous arrivons bientôt à l'issue de cette petite marmotte curieuse. Manu, est-ce que tu voudrais rajouter quelque chose qui te paraît important pour les auditeurs et les auditrices?
10: Alors aujourd'hui, comme j'ai commencé un peu par ça, parler de la paysannerie, pour moi aujourd'hui c'est très important en fait que les gens soient sensibilisés à qu'est-ce qu'ils vont manger et où est-ce qu'ils vont acheter et se fournir. Parce que ça, c'est la base de tout. Voilà, donc nous on est agriculteurs, on est également restaurateurs, on a monté un petit restaurant fermier, et donc j'encourage les gens à aller voir les producteurs qui sont autour de chez eux et les aider et voilà et les soutenir. Voilà, c'est très important.
9: Et en plus, on se nourrit bien, on se nourrit sainement, c'est important pour nos corps, c'est important pour les paysans, c'est important également pour justement tout cet environnement dans les Pyrénées. Et merci Manu.
10: Merci beaucoup en tout cas, merci beaucoup.
9: Au revoir.
10: Merci, au revoir.
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8: Vendredi à 20h30 au Petit Théâtre de la Gare à Argelès-Gazost, c'est le spectacle Les 5 femmes de Barbe Bleue qui prend place. 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Elles croyaient connaître le meilleur, elles vont vivre le pire. Unies à jamais, elles racontent ensemble la rencontre, la désillusion, le drame vécu par chacune. La mise en scène chorégraphiée en fait une pièce à plusieurs voix où les chants se mêlent au récit. Réservation par téléphone possible 06 32 88 79 89. Le spectacle Les 5 femmes de Barbe Bleue par la compagnie Le Tétralyre d'Argelès-Gazost, c'est ce samedi à 20h30 au Petit Théâtre de la Gare à Argelès-Gazost.
9: 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Les musiques Hall, c'est tous les premiers samedis du mois et c'est ce samedi 6 juin au Hall et Marché de Lourdes de 10h à 13h.
8: Samedi à Barèges, c'est la montée du géant du Tourmalet. Les cyclistes sont invités chez Octave pour l'accueil à Bagnères-de-Bigorre, puis à monter les pentes du Tourmalet pour accompagner la statue du géant jusqu'à ses quartiers d'été. Rendez-vous donc le samedi pour participer à cette remise en place de la sculpture monumentale rendant hommage à Octave Lapine, premier coureur à avoir franchi le mythique sommet lors du Tour de France en 2010. La montée du géant du Tourmalet, c'est ce samedi, au départ de chez Octave à Bagnères-de-Bigorre.
9: Ce dimanche 7 juin, à partir de 10h, rendez-vous au jardin La Vue, au château fort de Lourdes, le musée pyrénéen 25 rue du Fort. Profitez d'une visite guidée avec le jardinier, d'une découverte de la bibliothèque autour d'ouvrages botaniques et d'ateliers de création de jardins miniatures avec une animation par le CPIE. Rendez-vous au jardin La Vue, c'est ce 7 juin de 10h à 18h au château fort de Lourdes.
8: Dimanche à Adaste, c'est un vide-grenier, vide-maison qui vous est proposé de 8h à 18h. Les habitants de la rue du Muguet à Adaste font le tri et vous invitent dans leur jardin. Vide-grenier, vide-maison, c'est ce dimanche de 8h à 18h au village d'Adaste. Dimanche à 18h30 au Petit Théâtre de la Gare à Argelès-Gazost, c'est une deuxième occasion d'aller voir le spectacle de la compagnie Le Tétralyre d'Argelès-Gazost, mise en scène par Carole Ganteuil, Les 5 femmes de Barbe Bleue. Elles mêlent leur voix, passent du drame au rire, expriment leur paradoxe, chantent pour éloigner le mal. Par leur amitié salvatrice, elles retrouvent légèreté et joie de vivre. Mais n'est-ce pas déjà trop tard? Le texte est adapté des Femmes de Barbe Bleue. Les 5 femmes de Barbe Bleue, par la compagnie Le Tétralyre d'Argelès-Gazost, une deuxième occasion d'aller le voir ce dimanche à 18h30 au Petit Théâtre de la Gare à Argelès-Gazost.
10: 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Il y en aura pour les grands et les petits, les expérimentés, les novices, plusieurs formats disponibles en solo ou en duo. Le Triathlon Enfants s'adresse aux enfants de 6 à 13 ans, le Swim Run s'adresse aux jeunes de plus de 13 ans et aux adultes. Inscription sur le site Pyrénées Chrono, venez nombreux le dimanche 7 juin 2026 au lac de Lourdes.
8: Dimanche à Arras-en-Lavedan, c'est le vide-grenier du printemps de 8h à 17h. Alors rendez-vous au parc de jeux pour dénicher, chiner et faire de bonnes affaires. Une entrée libre et un vide-grenier organisé par le comité des fêtes d'Arras-en-Lavedan. Le vide-grenier du printemps, c'est ce dimanche de 8h à 17h au parc de jeux d'Arras-en-Lavedan. Dimanche à Beau-Silène, salle des fêtes, de 8h à 18h, on vous propose un vide-grenier. Et oui, c'est le week-end des vide-greniers. Et c'est la chorale Yokanta qui organise son premier vide-grenier. Buvette et restauration sur place. Et en fin de journée, un exposant se verra offrir un filet garni lors d'un tirage au sort à 17h. Le premier vide-grenier de la chorale Yokanta, c'est ce dimanche de 8h à 18h à la salle des fêtes de Beau-Silène.
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Ouais, une émission qui allait vachement bien présentée par Léonard Michalon. Gone, gone, nous dit le colonel. Bienvenue dans le super son des 60s, le meilleur de la plus belle des décennies, vachement en vinyle et presque en direct avec au programme ce jour Solomon Burke, Tony Rivers and the Castaways, Mariani. Alors Mariani, ça va faire du bruit. Les excellents Tina et Ike Turner et puis le non moins excellent Hugo Frey. Et on va commencer, bien entendu, par notre duo filles-garçons. Et là, j'ai nommé un duo américain. Bah oui, The Carpenters. On les connaît un peu moins en Europe qu'aux États-Unis, puisqu'ils ont fait leur carrière là-bas dans un goût folk pop matinée des easy listening assez discrète. Un frère et une sœur. Mais oui, il y avait Karen qui chantait et jouait de la batterie aussi, excellente batteuse. Et puis Richard, son frère, premier album en 1969. C'est de là que vient le morceau que l'on va écouter, Get Together. Et puis le groupe s'arrêtera en 1983 avec la mort de Karen, victime de crise à répétition d'anorexie. Alors c'est sûr qu'en pleine période punk, hard rock, tout le monde les a moqués, les Carpenters, avec leur tête de premier de la classe. Et pourtant, quelles harmonies vocales, les seules d'ailleurs que peuvent faire véritablement ressentir une fratrie. Et il faudrait là réécouter les Bee Gees et leurs compositions. C'est lumineux.

Et on va changer complètement de style et complètement d'époque. Nous voilà en 1956, bah pourquoi pas, avec une pionnière Big Maybelline qui a ouvert la voie à bien d'autres femmes dans les années 60 dans le goût funk soul, dont Tina Turner, bien entendu, dont on parlera tout à l'heure. Mabel Louise Smith, de son vrai nom, chanteuse de blues, carrière commencée en 1952 avec un premier single. Auparavant, elle était chanteuse dans The International Sweethearts of Rhythm, un groupe de 20 choristes que des femmes et qui faisaient dans le goût swing jazz.

Elles ont fait énormément de tournées aux États-Unis, jusqu'à l'Apollo Theater de New York, bah oui, l'immense salle. Et puis en 55, Big Mike Bell a sorti Oulotola Shaking Going On. Voilà un titre qui a été repris, un vrai classique, plusieurs fois dans les années 60 et qui a été produit à l'époque par un débutant, un type complètement inconnu, Quincy Jones, mais oui, futur producteur de Michael Jackson.

le surnom de Big qui a été donné donc à Maybell, et en fonction de sa voix, de sa très grosse voix bien entendu. On va rester dans le même goût, funk soul, monté en 1961 avec Ernie K. Dowe, et ce morceau Certain Girl, écrit par Naomi Neville, qui n'est autre que Alan Toussaint, et qui ici a pris le prénom de sa mère, bah oui, pourquoi pas, pour signer ce morceau. Alors, on le connaît, Alan Toussaint, c'est lui qui a composé Pain in My Heart, chanté par Otis Redding, et puis The Fortune Teller, repris par les Stones. Quant à notre Ernie K. Dowe, de son vrai nom Ernest Cador, mais oui, il a eu une carrière express au début des années 60 et a fini comme animateur et chanteur dans des shows à la radio, où il se mettait en scène avec des hurlements, des mots inventés, et il se donnait aussi des surnoms, The Emperor of the Universe, rien que ça. Et puis ensuite, à sa mort, eh bien c'est sa femme qui a repris le flambeau en faisant le show dans un club de la Nouvelle-Orléans devant la statue Grandeur Nature de son mari. C'est beau, la modestie.

va aller faire un petit tour en Angleterre. Et si on était là avec un titre A Certain Girl, on va rester dans les histoires de filles avec Jimmy Winston and These Reflections. 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Et visiblement, Jimmy n'a pas du tout l'intention qu'on lui pique sa copine. Ils étaient cinq garçons dans ce groupe qui n'aura sorti qu'un single en 66, produit par Glyn Jones. On est du côté de la maison Decca. Pas mal de concerts, visiblement, en Angleterre, mais ça n'aura pas suffi. Si vous voulez vous procurer le pressage original de ce single, il faudra débourser aux alentours de 500 euros. Concernant le groupe, bah, hélas, je n'ai rien retrouvé.

Et on va rester une fois encore en Angleterre avec un groupe à leader. Bah tiens, Tony Rivers and the Castaways, Mr. Sun. 10 musiciens se sont succédés dans ce groupe qui aura eu un succès posthume grâce à des compilations dans les années 90-2000, 6 années d'existence entre 63 et 68. Et puis, je les ai retrouvés. Alors là, on trouve des renseignements sur eux, et notamment sur l'excellent site Garage Hangover, où celui qui tient le site justement avait fait appel en demandant à tous les gens qui passaient sur la page, est-ce que vous avez quelque chose concernant Tony Rivers and the Castaways? Et là, il y a eu une foule de renseignements qui sont arrivés, des photos, des articles de journaux, des témoignages. On sait qu'ils venaient de Dagenham, donc en Angleterre, qu'ils ont réalisé plus de 200 concerts, dont un à la caverne de Liverpool, et puis ces commentaires de gens qui, voilà, ont posté « Mais il en manque, moi je les ai vus à Glasgow, moi je les ai vus à Birmingham. » Il y en a même un qui nous dit « Il y a un film qui a été tourné sur eux en 1964, pas de chance, il est muet, oui, alors c'est un peu embêtant pour un groupe de musique. » Et puis ce dernier commentaire qui m'a beaucoup amusé. « Moi, je connaissais bien Brian Talbot qui jouait de la batterie dans ce groupe. Quand il avait 16 ans, il jouait du trombone pour l'armée du salut. »

On va repartir aux États-Unis avec un classique qui a été repris nombre de fois dans les années 60, Down in the Valley. Mais le premier enregistrement, c'est celui de Solomon Burke en 1962. On trouve Bert Burns et Jerry Wexler à la supervision. Mais oui, nous sommes sur la maison, dans la maison atlantique. Solomon Burke, c'est l'homme de tous les chiffres et de tous les excès. Il aura eu 21 enfants. 35 petits-enfants, il aura fait 38 albums et à sa mort, il pesait 156 kilos, rien que ça. Et voilà, un gros type, enfin, un type assez étonnant dans ses activités aussi, puisqu'il était entrepreneur. Il possédait une chambre funéraire, c'est assez étonnant, deux drugstores et une fabrique de pop-corn à Philadelphie. Et puis, il avait monté sa propre entreprise pour vendre des sandwichs et des boissons lors de ses concerts. Et bien entendu, c'est lui qui devait nourrir aussi les techniciens et les musiciens. Et un jour qu'il faisait un concert, il y avait Sam and Dave, le fameux duo de soul, en première partie. Et puis ensuite, Sam et va donc dîner pendant que Solomon Burke fait son tour de chant et on lui sert une pauvre toute petite part dans son assiette. Et à la fin du concert de Solomon Burke, il va le voir et lui dit « Non, ça pèse pas lourd quand même ton affaire, on dirait une part pour un gamin. » Et Solomon Burke lui a répliqué « Bah écoute, c'est à prendre ou à laisser. »

On va changer de style et changer d'époque. Nous sommes en 1970 avec ce groupe Mariani Rebirth Day, un groupe qui n'aura existé qu'une année, rock psyché complètement à fond, sous influence Led Zeppelin. Un album donc sorti en 1970, pressé à 100 exemplaires, absolument introuvable. Si, en fait, il y en a un exemplaire en vente sur le site Discogs, si ça vous intéresse, c'est 1100 €. Oui, 1100 €. Comme quoi, bon, ça dépasse l'entendement. Heureusement, depuis, il y a eu des repressages et des numérisations de cet album, dont le leader était donc le leader de ce groupe, Vince Mariani, le batteur. Groupe qui venait d'Austin, au Texas, dont on ne sait pas grand-chose de, si ce n'est que l'album a été pressé sur le label Solo Beat, le même que celui de Johnny Winter.

nous arrivons à la mi-temps de cette émission et c'est le moment de retrouver notre rubrique 60s 2020. Et c'est au tour des garçons avec Olivier Rocabois, dont l'album sorti en 2021, chanté en anglais, a reçu des critiques particulièrement éloquentes. Et pourtant, ce garçon a connu pas mal de galères. Oui, il vient de Rennes, il a participé à pas mal de groupes sans vraiment rencontrer le succès. Et il décide de partir en solo à 50 ans. Et voilà. Et donc, comme il a pas de sous, il fait un financement participatif. Il reçoit suffisamment d'argent pour pouvoir faire son album. Et là, franchement, c'est lumineux, c'est sublime. Inspiré directement par Brian Wilson, le chanteur des Beach Boys, et par Bowie. D'ailleurs, la voix d'Olivier Rocabois ressemble à celle de David Bowie. L'album s'appelle Olivier Rocabois Goes Too Far. Et comme il le déclare lui-même, j'aurais pu rester un énième Brian Wilson du dimanche qui joue du piano de location dans un appartement témoin. C'est bien d'avoir de l'autodérision. Là, on va se rendre compte que ce garçon a bien plus que ça. The Coming of Spring.

Le garçon s'appelle Olivier Recabois et le morceau « The Coming of Spring ». On va repartir du côté de l'Angleterre avec Rodney Beavis. Je ne sais pas trop si je prononce bien son nom, « Made a Maid » qui apparaît en face B d'un single sorti en 1970, assez élégant aussi. En face A, on trouve « Dear Mother Love Albert ». Alors, pour ceux qui ont vécu en Angleterre à cette époque-là, c'est l'extrait d'une série britannique dans laquelle le fameux Rodney a débuté. Il a joué, oui, il a pas mal tourné pour la BBC et puis il a poussé la chansonnette comme ça en 1970. En 2013, on le retrouve dans une pièce où il joue le rôle du maréchal Pétain. Ça s'appelle The Instant of Truth de Peter Ustinov. Et puis donc voilà, il aura une carrière d'acteur en sous-marin. Et lui aussi fait preuve de beaucoup d'autodérision, mais à la britannique, il a écrit son autobiographie An Audience with Rodney Beavis, who, littéralement un public avec Rodney Beavis. Qui ça ?

0: Et on va faire à nouveau le grand écart jusqu'en 1954. Allez, bah pourquoi pas, avec ce morceau Your Hands So Such a Match, qui très franchement aurait pu être enregistré au début des années 60, morceau de Rhythm and Blues. Et si on disait tout à l'heure de Big Maybelle qu'elle avait une grosse voix, eh bien Blanche Thomas, que l'on va écouter là, a une voix particulièrement grave, hein, pour une femme. Elle a commencé à la Nouvelle-Orléans, hein, toujours un petit peu dans le gospel. Elle a chanté, elle a commencé à chanter au début des années 30, passant d'un club à l'autre sur Bourbon Street. Et puis elle a rencontré le succès, festival de jazz. Ensuite on l'a vu au Carnegie Hall, au Hollywood Bowl. Elle a tourné sur des bases américaines, succès oui essentiellement américain, très peu d'enregistrements, et celui-ci vaut le coup.
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0: rester aux États-Unis, toujours dans le rhythm and blues et la soul avec le duo Ike et Tina Turner, Fall in Love. Bah oui, ce qui aura été quasiment de meilleur dans ce style de musique pendant 15 ans pour le monde entier avant la carrière solo stratosphérique de Tina Turner. Je vous conseille son concert d'Amsterdam en 1996, une performance XXL. Là, on est au tout début, voilà, en 1961, extrait de l'album The Soul of Ike and Tina. C'est Ike, bien sûr, qui a écrit la quasi-totalité des morceaux. C'est lui qui est à la guitare. Et puis, on a déjà la voix de Tina Turner qui explose tous les micros.
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on a été gâtés durant cette émission avec les voix de filles qui défoncent les micros. Allez, on va faire, on va revenir. Tiens, la maison mère en Angleterre via la Suède avec The DJs, Black Eyed Woman, une femme aux yeux noirs. Groupe de garage mode qui aura enregistré ce titre sur le label Polydor en 1965. Eh ben, c'est les garçons, les quatre garçons du groupe qui l'ont écrit et composé. Groupe fondé en 62 à Londres sous le nom de Johnny Valance and the DJs. Et puis en 63, ils partent en tournée en Scandinavie, notamment en Suède. Ils devaient y rester 2 mois et ils vont y rester 5 ans. Bah oui, pas mal de succès pour eux dans ce pays. Johnny Valance, qui est donc le chanteur, s'y mariera. Il aura même un enfant avant de se dire, bon, bah, peut-être rester sérieux, on va rentrer en Angleterre. Ça ne les empêchera pas d'enregistrer 2 albums en 66-67 avec pas mal de reprises à fond la caisse. In the Midnight Hour, Fever, Long Tall Shorty et puis donc ce morceau.

On va traverser la Manche et nous voilà en France. Il n'est jamais cité parmi les plus grands, toujours après, toujours un peu dans l'ombre, dans le coin. Et pourtant, Hugo Frey, c'est magnifique. C'est un immense artiste. Il apparaît sur cette affreuse photo de Jean-Marie Perrier au milieu des yéyés. Bah oui, il a déjà 35 ans à l'époque. Lui, c'est pas du tout ça. Lui, c'est un amateur de folk, admirateur de Dylan, qu'il va rencontrer d'ailleurs et qu'il va populariser en France en reprenant ses chansons en français. Les traductions sont le plus souvent assurées par Pierre Delanoë. Alors on sait les catastrophes des reprises françaises dans les années 60. Ici, c'est le contraire. Tout est magnifié. Et puis la voix sublime d'Hugo Frey sur La Fille du Nord.

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1: C'était Hugo Frey. Merci. Le super son, bah, c'est presque fini. On va donc se quitter avec notre rubrique « Ils ont commencé discrètement ». Nous sommes un groupe britannique de 4 garçons. Notre style a été souvent qualifié de « maximum rhythm and blues ». Nous sommes des précurseurs du punk, du hard rock. Franchement, on vaut autant que les Stones ou que Led Zeppelin. Bon, ça c'est vrai. Notre influence a été mondiale. D'ailleurs, on a fait partie de la British Invasion. On a fait des albums avec des styles un petit peu différents, albums concept avec fausse publicité, rock psyché, opéra rock, il s'appelait Tommy. Alors, je pense que ça c'est clair pour vous, on a des titres phares bien entendu que l'on joue toujours en concert, même s'il y en a 2 sur les 4 qui sont morts. My Generation, Substitute, Who Are You, notre live à Leeds en 1969 est resté une référence. Et puis on est aussi connu pour notre batteur qui a révolutionné le genre, il s'appelait Keith Moon. Nous sommes les Who, bien entendu, on va les retrouvé là en 1964, premier enregistrement sous le nom des High Numbers, littéralement en français les classieux. I'm the Face. Allez, en attendant de nous retrouver, portez-vous bien et surtout faites gaffe au rock'n'roll.

Nous allons écouter donc Charisma Records de Bergen en Norvège. L'album s'appelle Prog Present, Charisma Records 2026, et c'est paru le 12 mai dernier. Et bien, donc pour cette première partie, nous allons écouter les artistes, groupes suivants, Wizard, puis Ritual, puis Mare, puis Flock, et après Liminal Sky, et pour finir, Tusmork. Voilà, on se retrouve à mi-parcours donc, de cette émission. À tout à l'heure.

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Voilà. Eh bien, nous allons passer à la deuxième partie, qui est donc une compile de The Dissidents de Philadelphie, en Pennsylvanie, aux États-Unis. La compile s'appelle Poppy Seeds, an international benefice for mutual aid in Gaza, paru le 2 décembre 2025. Donc, c'est tous les dons vont à des associations pour Gaza, bien sûr. Et nous allons écouter donc huit groupes en tout. Le premier, c'est s'appelle Alvilda, le deuxième Atlant, puis Poison Rain, après The Intima, après Tube Alloys, après Motive plus The Rats, et après donc Witch Hunt, et pour finir Young Bag. Voilà, je vous laisse donc écouter cette deuxième partie. On se retrouve à la fin de cette émission.

cette émission est maintenant terminée. Eh bien, nous nous retrouvons donc la semaine prochaine, même jour, même heure, pour une autre émission avec plein d'artistes que j'ai encore que j'ai enregistrés depuis un petit moment et que eh bien il faut bien que je vous les fasse écouter. Voilà. Eh bien, je vous souhaite une bonne semaine avec votre radio FM préférée, Radio Païs, Erdivois ou Fréquence Lus. Et je vous dis à bientôt. Ciao. 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
2: Bonsoir ou peut-être bonjour, tout dépend de l'endroit du monde d'où vous nous écoutez. En tout cas, ici à Paris, il est pile 20h.
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2: Des analyses, des faits, des commentaires, des reportages, c'est RFI Soir qui commence par un journal. La guerre, malgré le cessez-le-feu au Moyen-Orient, avec des tirs américains sur des radars iraniens et l'Iran qui frappe des bases américaines au Koweït et à Bahreïn. En France, la mort de Bernadette Chirac, la veuve du président Chirac, à l'âge de 93 ans. Et puis en tennis, la Russe Mira Andreeva remporte Roland-Garros, son premier tournoi du Grand Chelem.

0: 7 morts, cela en dépit de la trêve conclue en octobre dernier. Et puis en Cisjordanie occupée, un nouveau drame crée l'émotion. Un bébé de 7 mois a été tué hier par l'armée israélienne à Tel Rumeida, c'est en périphérie de Hébron. Ses parents ont également été blessés. Explication d'Amira Swilliam depuis Ramallah.
1: Sous les objectifs des photographes, recouvert d'un drapeau palestinien et enveloppé des bras de son père, le cadavre de l'enfant quitte l'hôpital. Le petit Sam Fahd Abu Haykel avait 7 mois. La famille Abu Haykel circulait en voiture hier quand elle a croisé la route de soldats israéliens. Dans une interview au quotidien israélien Haaretz, le père raconte s'être arrêté aussitôt et avoir posé les mains sur le volant. L'un des soldats, selon son récit, a pourtant ouvert le feu. La balle a ensuite traversé sa main avant de se loger dans la tête de son fils qui était dans les bras de sa femme. Elle aussi a été blessée. Une histoire qui crée l'émoi en Palestine et à l'étranger. L'armée israélienne a réagi de son côté. Dans un communiqué, elle a évoqué, je cite, son profond chagrin et dit avoir ordonné une enquête. Pas de quoi apaiser la douleur des Palestiniens alors que le nombre d'enfants tués en Cisjordanie occupée a dépassé les 70 depuis le début de l'année, selon les chiffres de l'ONU. Des Nations Unies qui, le mois dernier, exprimaient leurs préoccupations face à ce phénomène qu'elles ont qualifié, je cite, de la pire des violences, la violence commise contre les enfants. Amira Swilliam, Ramallah, RFI.
0: L'OTAN se renforce en Finlande et en Suède. En effet, des forces terrestres ont démarré des entraînements afin de renforcer la sécurité dans le Grand Nord. Il s'agit de faire face à l'activité militaire russe et à l'intérêt de la Chine pour cette région. La Finlande a intégré l'Alliance en 2023 et la Suède l'année suivante. Des Albanais protestent contre un projet immobilier lié à Donald Trump près d'une réserve naturelle sur la côte. Louis Seyer, vous êtes à Tirana, la capitale de ce petit pays méditerranéen. En pleine manifestation, la colère aujourd'hui va bien au-delà de la construction d'une station balnéaire de luxe par l'entourage du président américain.
2: Oui, alors en effet, ça vient bien effectivement très très au-delà maintenant. Au début, les manifestants dénonçaient là, notamment l'impact environnemental du projet, mais aussi toutes les zones d'ombre qui tournent autour de ce projet. Mais depuis une semaine, les manifestations ne cessent de prendre de l'ampleur et en fait, elles expriment plutôt un ras-le-bol généralisé de la classe politique locale avec des scandales de corruption qui se sont succédés ces derniers mois. Et dans la foule, il y a énormément de colère contre des services publics que les gens estiment gangrénés par le clientélisme et la corruption. Alors depuis une semaine, en fait, ces manifestations prennent de l'ampleur et on voit de plus en plus de familles qui viennent. Au début, c'était essentiellement des jeunes et des militants écologistes. Et aujourd'hui, tous demandent en fait la démission du gouvernement et du Premier ministre actuel, Edi Rama, qui est au pouvoir depuis 13 ans et qui est accusé de gouverner en faveur d'une petite élite oligarchique, comme le disent les manifestants, qui vont accusé de vendre le pays aux investisseurs.
0: Louis Seyer à Tirana pour Radio France Internationale. En Italie, une manifestation à Amendolora, qui est une commune de la Calabre. Lundi dernier, 4 immigrés, 3 Afghans, un Pakistanais, ont été enfermés dans un fourgon, puis brûlés vifs par 2 Pakistanais. À Rome, la correspondance d'Anne Lenir.
3: Sous le slogan « Restons humains », des milliers de personnes, dont des élus de gauche et des représentants d'associations sociales, ont participé à ce rassemblement dans un climat mêlant tristesse et colère. Main dans la main, immigrés et Italiens ont réclamé la fin de toute forme d'exploitation, de violence et d'omerta. De fait, le quadruple crime contre des ouvriers agricoles immigrés, commis par d'autres immigrés faisant office d'intermédiaires, est étroitement lié à un système opaque de recrutement soutenu par la criminalité organisée et à la lutte insuffisante contre le caporalato, l'esclavage dans l'agriculture. Maurizio Landini, leader du syndicat CGIL.
4: Nous, sans les travailleurs étrangers, nous ne sommes pas capables de faire les récoltes. D'une part, la loi contre le caporalato n'est pas appliquée. D'autre part, des lois ont été créées pour favoriser la sous-traitance.
3: Pour tenter de calmer la polémique, le gouvernement Meloni promet des inspections extraordinaires dans le secteur agricole à partir de la mi-juin et durant tout l'été. Anne Lenir, Rome, RFI.
0: L'assassinat de l'évêque catholique de Quelimane dans le centre du Mozambique, un meurtre par balle. La conférence des évêques catholiques indique que cet homme d'église a été retrouvé sans vie dans des circonstances mystérieuses qui restent à éclaircir. Madame Chirac, née Bernadette Chaudron de Courcelles, est décédée hier soir alors qu'elle venait d'avoir 93 ans, communiqué de sa famille, épouse pendant plus de 60 ans de Jacques

0: Chirac, elle a été la seule première dame à avoir elle-même exercé un mandat politique sous son nom propre. C'était celui de conseillère générale de Corrèze, département où elle a été élue sans discontinuer de 1979 à 2015. Écoutez Béatrice Guret, qui est journaliste au Monde et spécialiste des Chirac.
1: Le rôle politique de Bernadette Chirac me paraît indéniable, parce que la meilleure preuve en est l'espèce de popularité incroyable qu'elle avait auprès de la droite. C'est-à-dire que les députés, les ministres, tout le monde courait après les faveurs de Bernadette. Soit pour venir serrer des mains dans leur circonscription, les aider à se faire réélire, soit pour intercéder auprès de Jacques Chirac par le biais de Bernadette, car il savait bien que c'était le passage obligé.
0: Béatrice Guret, autrice d'un ouvrage sur les Chirac, au micro de Laurence Théo. Alors que l'assassinat de Liana, une fillette de 11 ans, par un pervers connu de la justice, tourne à l'affaire d'État, une marche blanche est en préparation pour demain. Ce n'est pas un fait divers, c'est une défaillance systémique des institutions, dénonce la Fondation des Femmes. Plusieurs associations appellent à la tenue d'un Grenelle national sur les crimes commis contre les mineurs. Il faut savoir que 73% des plaintes pour violences sexuelles sur mineurs sont classées sans suite, souvent pour manque de preuves. Tout autre chose avec la 25e édition de la Nuit Blanche. Elle fait entre autres de la musique la nuit prochaine. Le programme avec vous, Elisabeth Le Quéré.
2: 137 projets artistiques, 600 000 personnes attendues dans les rues. Ce soir, Paris est une fête. Deux ans après avoir enflammé et divisé avec la cérémonie d'ouverture des JO, la DJ et militante féministe Barbara Butch revient avec une carte blanche totale sur la ville.
3: Moi, j'ai vraiment envie que les gens découvrent Paris autrement. Créer du lien entre les gens, donc ça va être une espèce de grande boom.
2: Et pour cela, Barbara Butch a transformé le parvis de l'hôtel de ville en dance floor géant.
3: C'est important pour moi qu'il y ait un dance floor qui soit rassembleur, où il n'y a plus de barrières. On est là, on danse ensemble. Ce qui nous unit, c'est la danse et la musique. C'est un temps de lâcher prise.
2: Ailleurs, c'est un cœur gonflable de 6 mètres qui traverse la ville toute la nuit. Des sirènes habitent une piscine. L'invisible s'écoute dans une mosquée. Des camions scintillants diffusent des visages parisiens qui disent simplement « on s'aime ». C'est la plus grande boum de Paris et tout le monde est invité.
0: La Nuit Blanche, c'est donc partout en France, mais notamment à Paris, certains vont se coucher très très tard. Pour réclamer une augmentation des salaires, des employés de Decathlon étaient, eux, en grève aujourd'hui. Ils ne veulent pas être oubliés alors que leur entreprise spécialiste d'articles de sport a enregistré un bénéfice net en hausse de 16% pour l'année dernière. L'entreprise Decathlon, donc fondée au milieu des années 70, figure régulièrement parmi les enseignes préférées des Français. Ainsi va le monde. 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Il est 18h passé de 10 minutes en temps universel. 20h10 ici à Paris.
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5: Hier, au lendemain d'une manifestation de l'opposition dont la réponse.
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0: Bienvenue, mes amis. Bonsoir.
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0: Bienvenue à cette séance.
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0: Détente maintenant. Radiation.
1: Destiny.
0: Merci à Steve.
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0: Bien joué pour le dernier 90 minutes. Et maintenant, je te présente mon papa. Burkler! Allez!

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4: RFI, il est tout juste minuit en temps universel, 2h ici à Paris, lors donc d'un nouveau journal.
5: Lisa Villy.